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Tu es là? Tu m'entends? Alors, ouvre grande tes oreilles, je vais te raconter une histoire. Une histoire qui est arrivée à Toudou, mon doudou. Toudou regarde les étoiles. Toudou, mon doudou, est tout chou, tout mou, tout fou. Il me suit partout. Tiens, le voilà. C'est l'été. La nuit est en train de tomber. Il fait doux. Loulou, le hibou, vient de se réveiller. Toudou, mon doudou, et si on dormait à la belle étoile? Dormir à la belle étoile, ça veut dire dormir dehors avec le ciel au-dessus de la tête. On pourrait s'installer là. L'herbe nous fera un bon matelas. Je me glisse dans mon duvet. Tu viens à côté de moi, Toudou? Voilà, comme ça on se tiendra chaud tous les deux.

0: que c'est bon d'être allongé dans l'herbe, mon doudou, et de regarder le ciel bleu foncé.
1: Ouh.
0: Quelle beauté! Quelle immensité! Et toi, est-ce que tu as déjà dormi à la belle étoile?

La lune vient de se lever. Ce soir, elle a la forme d'un croissant brillant. Mais non, mon doudou, ce croissant-là ne se mange pas. C'est un croissant de lune. Et voilà l'étoile du berger. Elle est facile à repérer. C'est celle qui brille le plus dans le ciel. Et maintenant, les autres étoiles apparaissent les unes après les autres.

C'est magnifique. Il y en a des milliers et des milliers. Le ciel est étoilé. Et si tu regardes bien tout doux, tu verras qu'elles n'ont pas toutes les

Il y en a même des jaunes comme le soleil. Tu as vu, Toudou ? Une étoile filante. Elle est passée devant nos yeux à toute vitesse. Il faut faire un vœu, mon doudou. Quand on voit une étoile filante, on fait un vœu. Tu dis dans ta tête ce que tu souhaites plus que tout. Mais surtout, tu ne le dis à personne d'autre. C'est ton secret. Et alors, peut-être que ton vœu se réalisera. Et toi, est-ce que tu as déjà vu des étoiles filantes ? Est-ce que tu

Quand on est allongé dans l'herbe la nuit, le ciel est si grand au-dessus de nos têtes qu'on se sent tout petit. Aussi petit qu'un confetti. On se sent comme un grain de poussière dans l'univers. Tout doux, tout doux. Est-ce que tu crois que les étoiles nous voient, toi et moi? Est-ce que tu crois que sur une des étoiles, il y a une autre petite fille avec son doudou?

Et demain matin, c'est le soleil qui nous réveillera. Et toi, est-ce que tu as déjà regardé les étoiles dans la nuit? Est-ce qu'il y en avait des milliers et des milliers? Est-ce que tu t'es senti comme un petit confetti? Et maintenant, c'est l'heure de danser. Avec tes pieds, avec tes mains, avec ta tête ou avec ton nez.

0: 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Et maintenant, qu'est-ce qu'on fait? 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

0: Croque-monsieur.
1: Bonjour madame.
0: Croque en jambe.
1: Bonjour monsieur.
0: Voyons, voyons, un peu de sérieux. 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
1: 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Salut, petites oreilles. Dans cet épisode, tu vas entendre la musique de la danse classique. Une musique faite pour les entrechats et les pas de deux. Alors, enfile tes chaussons et rejoins vite Octave et Mélo sur la piste de danse.

Cette année, Octave et Mélo se sont inscrits au cours de danse classique. Nos deux héros sont impatients de commencer. Mais avant d'entrer dans la salle de danse, chacun passe au vestiaire pour enfiler sa tenue. Un juste au corps, un tutu rose et une paire de ballerines pour Mélo. Un collant noir, un t-shirt blanc et une paire de chaussons gris pour Octave. Mais ce n'est pas si facile. Mélo a fait passer le bras à la place de la jambe. Elle est toute emmêlée dans son juste au corps. Et Octave a mis son collant à l'envers. Zut, ils sont un peu en retard du coup. La salle de danse est immense. Il y a de grands miroirs au mur, de longues barres en bois fixées dessus. Au sol, un parquet qui brille. Et puis un beau piano noir dans un angle. Octave et Mélo restent sur le pas de la porte. Ils sont un peu intimidés. Entrez, entrez, les invite la professeure. Une dame brune avec un grand sourire et une longue tresse. Les autres élèves sont déjà tous assis en tailleur. La leçon de danse commence par un échauffement. C'est un moment indispensable pour réveiller le corps et l'assouplir. Les enfants tendent les jambes droit devant eux, mettent leurs mains sur leurs cuisses et font des petits cercles avec leurs coups. Allez, à toi de jouer. Échauffe-toi avec Octave et Mélo. Comme eux, fais des cercles avec ton cou. Tout doucement d'un côté et puis de l'autre. D'abord des tout petits cercles et puis de plus en plus grands. Mais attention, ne va pas trop vite. Ensuite, tu lèves les bras au-dessus de ta tête, le plus haut que tu peux, comme si tu voulais toucher le plafond, et tu relâches. Tu peux le faire plusieurs fois. Et enfin, on bouge les pieds, les orteils en pointe. Ça veut dire qu'ils essayent de toucher le sol. Et puis, flex, ils regardent le plafond et tu alternes. Pointe, flex, pointe, flex, pointe, flex, pointe, flex. Octave et Mélo se regardent. Bon, pour l'instant, c'est facile. Allez, tout le monde debout, face au miroir, demande la professeure. Mélo est bien concentrée. Elle aimerait devenir une grande danseuse de ballet. Ce premier cours est vraiment important pour elle. Elle suit avec attention les indications de la professeure. Elle met ses talons l'un contre l'autre, les orteils un peu ouverts et commence à plier les genoux. Un peu, c'est le demi-plié. Beaucoup, c'est le grand plié. Allez, on recommence. Encore. Encore et encore et encore. C'est toujours pareil. C'est long. Au bout d'un moment, Mélo en a marre de refaire sans cesse le même exercice. Si c'est ça la danse classique, non merci. Au contraire, Octave prend beaucoup de plaisir à faire et à refaire les positions. Il est très sérieux. Et la professeure vient même le féliciter. Mélo est un peu jalouse. Elle ne lui a rien dit à elle. Elle lance un regard noir à Octave. En plus, lui, il s'en fiche de la danse classique. Octave n'a rien remarqué. Il continue à s'entraîner à faire les positions.
Il ne pensait pas qu'il aimerait autant. Guidé par la professeure, le voilà qui se lance dans une série de pas chassés. Qu'est-ce que c'est rigolo ! Mélo le suit. Elle aime bien les pas chassés, elle aussi. Ah, ça va mieux.

La leçon s'achève. La professeure se met au piano et les enfants peuvent bouger librement sur la musique. Youpi ! La semaine prochaine, on apprendra encore de nouvelles positions. Et d'ici là, Octave et Mélo vont s'entraîner à refaire des petits et des grands pliés. Dans la bonne humeur, un Mélo.

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7: Coucou.
8: Coucou.
7: Tu es là? Tu m'entends? Alors ouvre grande tes oreilles, je vais te raconter une histoire. Une histoire qui est arrivée à Toudou, mon doudou. Toudou et les carottes. Toudou, mon doudou, est tout mou, tout chou, tout fou. Il me suit partout. Tiens, le voilà. Il est midi. C'est l'heure de déjeuner. Tu viens, Toudou? On va mettre la table. Une assiette. Deux assiettes. Deux fourchettes. Deux cuillères. Deux verres. C'est prêt. À table, Toudou. Comme ça sent bon. Aujourd'hui, j'ai une faim de loup. Et toi, Toudou? Tu as une faim de loup ou de doudou? Tu sais, Toudou, mon doudou, est très gourmand. Il adore les gaufrettes à la vanille. Mais il aime aussi les coquillettes au gruyère, la purée de pommes de terre, les pizzas, le gâteau au chocolat, etc., etc. Toudou se lèche les babines à l'idée de ce délicieux repas. Tiens, Toudou, voilà pour toi. Une belle assiette de carottes. Bon appétit, mon doudou. Bah, qu'est-ce que tu as, Toudou? Tu es bien silencieux tout d'un coup. Tu n'as pas faim? Ah non, Toudou. Tu n'as pas le droit de sortir de table tant que tu n'as pas mangé ce qu'il y a dans ton assiette. Qu'est-ce que tu marmonnes? J'aime pas les carottes, j'aime pas les carottes, j'aime pas les carottes, j'aime pas les carottes. Je ne comprends pas ce que tu dis, Toudou. Et toi, tu as compris ce que Toudou voulait dire? J'aime pas les carottes, j'aime pas les carottes, j'aime pas les carottes, j'aime pas les carottes. Toudou, mon doudou, est très gourmand. Il mange de tout, sauf des carottes. Il a décidé que les carottes, c'était pas bon du tout. Pourtant, les carottes ont de jolies couleurs. Orange, parfois jaune, ou même violette. Et elles ont un petit goût sucré. Et toi, est-ce que tu aimes les carottes? Tu les préfères râpées, en purée ou à croquer? Moi, J'adore les carottes. Tu entends, Toudou ? Les carottes croquent sous les dents, un peu comme les gaufrettes que tu aimes tant. Toudou, mon doudou, se gratte la tête. Il réfléchit.
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7: Allez, Toudou, n'aie pas peur, prends-en une. Toudou prend son courage à deux mains. Il approche une patte de la carotte. Toudou, tu exagères. Tu dis que tu n'aimes pas les carottes alors que tu n'en as encore jamais mangé. Goûte-en une au moins avant de dire berk berk. Toudou prend une carotte dans ses pattes. Puis une autre. Et encore une autre. Il fait un soleil de carottes dans son assiette. Toudou met un bout de carotte dans sa bouche. Il me regarde. Et il croque dedans. Bravo, Toudou! Alors, c'est comment? Ça te plaît?
9: Carotte, carotte, carotte, carotte, carotte, carotte.
7: Et toi, est-ce qu'il y a des aliments que tu n'aimes pas manger? Pourquoi? Tu n'aimes pas leur goût? Leur odeur? Leur couleur? Tu y as déjà goûté? Ou tu as eu peur? Et maintenant, c'est l'heure de danser. Avec tes pieds, avec tes mains, avec ta tête ou avec ton nez.

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0: Bonjour et bienvenue dans ce nouveau podcast qui s'appelle Mini Vulgaire.
1: Minuscule Vulgaire.
0: Je m'appelle Marine Baousson, j'ai 39 ans et demi.
2: Oh la vieille.
0: Je suis humoriste, ça veut dire que mon travail dans la vie, c'est de faire des spectacles de blagues. Je fais aussi de la radio sur France Inter et des podcasts pour enfants comme Les Aventures de Professeur Caillou, que tu connais peut-être d'ailleurs.
3: Salut les enfants, c'est le Professeur Caillou, Pierrette Caillou. Eh ben c'est bien Marine que tu fasses un nouveau pouce-cat, un nouveau pouduc, un pouce, un pouce, un... Bon, en tout cas c'est bien que tu aies un nouveau projet je trouve.
0: Merci Pierrette. Et alors moi, il y a un truc que j'adore faire, c'est apprendre des choses. J'adore prendre des sujets auxquels je ne connais rien du tout et les expliquer avec des blagues. C'est pour ça que ce podcast s'appelle Mini Vulgaire, parce que je fais de la vulgarisation, mais pour les minis. Enfin, pas mini la copine de Mickey, hein. Non. Les minis, les petits, quoi, vous qui m'écoutez. Et pour mon tout petit France Inter, on m'a dit...
4: Marine, on aimerait bien que tu fasses 5 podcasts sur des choses dégoûtantes. Alors évidemment, moi, les choses dégoûtantes, ça m'inspire, alors j'ai dit oui.
0: C'est pourquoi, aujourd'hui, pour ce premier épisode, j'ai décidé de parler d'un sujet grave, important, un sujet que je pense vous connaissez déjà un peu, le caca.
1: Berre.
0: Eh ben c'est bien, c'est dans le thème, justement. Alors déjà, première info, le caca, ça a plein de noms rigolos.
5: Oh, je savais pas.
0: On appelle ça aussi une crotte, une déjection, un étron ou même une selle. Oui, comme la selle des chevaux. Bon, faut juste pas les confondre, hein. Si jamais tu fais du poney, quoi.
4: Allez-y les enfants, mettez la selle sur le poney. Mais Gontran, qu'est-ce que tu fais? Pas cette selle-là, voyons.
5: N'importe quoi.
0: Et alors, truc de zinzin, on fait tous et toutes caca. En moyenne, un caca, ça fait 125 grammes. C'est pas très lourd. Oh, je sais, on va faire un jeu. Est-ce que vous savez combien de kilos de caca on fait dans une vie? Réponse A, on fait 500 kilos de caca. Réponse B, on fait 1200 kilos de caca. Réponse C, 5000 kilos de caca. Ou réponse D, 12000 kilos de caca. Eh bien, la réponse, c'est 12 000 kilos. 12 tonnes, c'est beaucoup, hein?
1: Wow!
0: C'est le poids d'un requin baleine ou de deux éléphants, Babar et Céleste.
4: Heureusement qu'on le fait par étapes, hein, parce que sinon, on resterait longtemps dans les toilettes, hein. Aussi longtemps que... Bah, qu'un adulte qui joue sur son téléphone quand il y va, hein.
0: Il y a des gens qui font caca 3 fois par jour et d'autres 3 fois par semaine. Une chose est sûre, c'est que c'est pas bien de se retenir.
5: T'es sûre?
0: Je sais qu'il y a des enfants qui nous écoutent et qui se disent
3: « Moi, j'ai envie de faire caca, mais j'ai un petit peu la flemme d'y aller. Je préfère rester jouer avec mes jouets, je trouve ça plus intéressant. »
0: Mais il ne faut pas se retenir. Et peut-être vous comprendrez mieux pourquoi il ne faut pas se retenir si vous comprenez de quoi est constitué le caca. Le caca est constitué d'eau, de bactéries, ça je vais t'expliquer ce que c'est dans un autre épisode sur les microbes, de déchets que fabrique notre corps et de tout ce que l'on a mangé, mais dont notre corps n'a pas besoin pour fonctionner. Tu le sais, notre corps est une grande machine. Quand on mange un fruit, par exemple une pomme, c'est comme si on mettait de l'énergie dans notre corps. Mais pour la récupérer, cette énergie, eh bien notre corps doit déchiqueter la pomme en tout petit. Ensuite, il lui envoie des acides pour que la pomme libère son énergie, c'est-à-dire les fibres et les vitamines qui la composent. Ça vient nourrir notre corps, c'est super bien fait. Et ça, ça s'appelle la digestion. Mais quand on a fini de digérer et que le corps a fini de se servir de ce dont il a besoin pour fonctionner, eh ben, il reste des bouts de pomme, mais alors ils sont minuscules. Mais ces petits bouts de pomme, eh ben, ils doivent sortir de notre corps. C'est la raison pour laquelle il faut aller aux toilettes. Parce qu'il faut faire de la place dans nous. Et bah oui, on mange plusieurs fois par jour, alors il y a des déchets de nourriture tous les jours.
1: Oh.
0: D'ailleurs, est-ce que ça vous arrive d'avoir envie de faire caca juste après avoir mangé? Si oui, c'est normal. Ça s'appelle le réflexe gastrocolique. En fait, le cerveau, donc ça c'est le chef de notre corps, il est dans la tête, Il avertit notre ventre que l'on mange et donc qu'on doit faire de la place.
5: Trop cool!
0: Il y a une échelle de la consistance du caca qui s'appelle l'échelle de Bristol.
4: À mon avis, ça c'est sûrement quelqu'un qui s'est dit « Je prendrais bien des notes sur la consistance de mon caca !»
0: Oh là là, si seulement j'avais quelque chose de pratique pour prendre ces notes, des genres de fichettes.
2: Genre une fiche Bristol ?
0: Voilà, oui. Alors, il y a 7 types de caca. Il y a celui qu'on appelle simplet, l'autre qui s'appelle Hatchoum et... Non, pardon, ça c'est les 7 nains, je les confonds toujours. Il y a liquide, liquide avec des morceaux, liquide avec des morceaux plus gros, mou en forme de saucisse, dur en forme de saucisse craquelée, dur en forme de saucisse avec des bosses, et dur en petites boules.
4: Oh, c'est rigolo quand même cette histoire de saucisse.
0: Ce qui est sûr, c'est qu'il faut manger des légumes pour faire des super caca en forme de saucisse. Le contraire, par contre, ça marche pas. Manger des saucisses, ça fait pas des cacas en forme de légumes. Hein.
1: C'est trop nul.
4: Oh, bah moi, je suis d'accord. Hein, parce qu'un caca en forme de brocoli, c'est quand même super marrant.
0: Pour terminer, voici 3 infos intéressantes sur le caca.
1: Ok.
0: On commence avec le wombat, un animal qui a 2 particularités. En 1, oh, il est trop mignon. Et en 2, il fait des cacas en forme de cube. Et ça, c'est vraiment incroyable. Bravo le wombat. Info numéro 2. Il y a des cacas sur la Lune.
1: Oh.
0: Entre la première mission Apollo, ça c'est la première fois qu'un humain a marché sur la Lune en 1969, et la dernière fois en décembre 1972, les astronautes ont laissé 96 sacs remplis de caca sur la Lune.
4: C'est pas très chic ça.
0: Normalement, il est prévu que les astronautes y retournent bientôt, et ils doivent récupérer les sacs. Ça veut dire qu'il y a des astronautes et tout, ils vont faire plein d'études, nanani, ils vont aller dans des fusées très compliquées et tout ça pour ramasser les cacas de Louis Armstrong.
6: Et enfin, dernière info, des gens qui construisaient le bâtiment d'une banque ont trouvé en Angleterre un caca fossilisé de viking qui date d'il y a 1200 ans, qui fait 20 cm de long et 5 cm de diamètre. C'est le record du plus gros caca du monde. Comme il a été trouvé là où on devait construire une banque, on l'appelle le coprolite de la Lloyds Bank.
4: Coprolite, ça veut dire caca fossilisé.
0: Alors si jamais on te demande « Tu as bien fait caca aujourd'hui ?» tu peux répondre « Oui, mais je préfère dire que j'ai déposé un coprolite à la banque. »
4: C'est pas mal, non?
0: Voilà, ça c'était le caca, mais en mini-vulgaire.
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7: Et n'oubliez pas de vous brosser les dents tous les jours, c'est super important.
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10: Vous êtes perdu dans un square. Vous pouvez rester dans le noir ou dans la luminomagie fantastique comme moi. 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

0: comme moi.
1: C'est quoi un falotier?
0: C'est comme ça qu'on s'appelle entre nous, les allumeurs de réverbères. Mais il est temps de faire signe à mes copains. Falotier, c'est le moment d'éclairer le chemin.
2: Vous errez dans le brouillard, vous pouvez marcher au radar ou dans la lumière.

0: faire un peu de transhumance.
1: Qu'est-ce qu'il a dit?
2: Transhumance, ça veut dire danse. Les falotiers parlent comme ça. On dit pas le mot auquel on pense, on dit un mot qui rime plus ou moins.
3: Je vais vous montrer comment ça marche. Angas de bal ton boniment. Ça veut dire, raconte-nous, mon grand.
0: Je tricotais des tibias.
3: Il marchait tout droit.
0: J'ai éclusé un godet.
3: Et il s'est désaltéré.
0: J'ai ramé jusqu'au ciel.
3: Il a pris son échelle.
0: Pour m'embourber, bosser.
3: C'est un jeu d'enfant.
4: Vous parlez falotier, Mary Poppins?
5: Si je parle falotier.
3: Bien sûr que oui, c'est Mary Poppins.
4: On peut le faire avec vous,
6: s'il vous plaît.
5: Non, après tout, pourquoi pas.
3: Allez, c'est à vous les enfants.
7: Déballez le boniment.
8: Ah, on avait un bol.
9: Omelette de girolles.
10: Mais badaboum.
9: Badaboum boum.
8: Et pour le rafistoler.
9: Un café sucré.
11: On a fait le poirier.
9: Comme une araignée.
8: On est allé à la banque.
9: Cliquetic-clan.
12: Perdu dans le brouillard.
9: Chez le prince Edouard.
13: Il y avait un ami.
9: Que ferait-on sans lui?
14: Qui nous a tous emmenés.
9: En avant-cocher.
15: De la lumineuse magie fantastique.
9: Pourtant, ça n'a rien de vraiment magique.

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1: Le docteur Maurice Danner, biophysicien un peu sous-boulé, cherche le moyen de réveiller les forces latentes que chaque homme possède en lui. Mais une surdose accidentelle de rayons gamma, avec 5 M, bouleverse la composition chimique de son organisme. D'aucuns diraient...
2: Hé, tonton, ça veut dire quoi, ça ?
3: Bah, ça veut dire, en gros, quand il est contrarié, il devient tout vert, puis il peut lancer des bagnoles, tu vois.
2: Et toi, t'es un super-héros ?
3: Ben, je veux, mon neveu.
2: T'as quoi comme pouvoir ?
3: Moi, par exemple, je peux...

0: blagues, de porter des sandales, prendre l'apparence d'un humain qui me ressemble vachement, faire sauter les tartines du toaster de loin, marcher sur l'eau quand elle gèle, prédire quel jour nous serons demain.
1: Le droit de vie de

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2: Coucou. Coucou. Tu es là ? Tu m'entends ? Alors, ouvre grande tes oreilles, je vais te raconter une histoire. Une histoire qui est arrivée à Toudou, mon doudou. Toudou et armoire. Toudou, mon doudou, est tout mou, tout chou, tout fou. Il me suit partout. Tiens, le voilà. Ce matin, Toudou, mon doudou, s'est installé dans la capuche de mon manteau pour ne pas avoir froid. Et si tu regardes bien, tu verras ses deux yeux qui dépassent un peu. Toudou est heureux. Il chantonne. Une petite tortue, une petite tortue, pointu, pointu, doudou, doudou. Tu t'en souviens ? Ce sont les mots doudou, les mots magiques, ceux qui font du bien quand on en a besoin. Ce matin, dans la cour de récréation, les enfants arrivent les uns après les autres. Leurs parents, eux, repartent à la queue leu-leu. Ils disent « Viens m'embrasser ». Je vais travailler, je viendrai te chercher après le goûter. Amuse-toi bien, ne sois pas chagrin, va rejoindre tes copains. C'est le refrain du matin. Quand tout à coup, Toudou, mon doudou, entend un papa dire à sa fille « À ce soir, armoire, c'est promis ?» Je ne viendrai pas te chercher trop tard. Oh ! Toudou n'en croit pas ses oreilles. Tu as entendu ? À ce soir, armoire, tu le crois ? Une petite fille qui s'appelle Armoire ? Oh ! Toudou, mon doudou, n'avait encore jamais entendu ça. Mais c'est impossible ! Ça n'existe pas, les petites filles qui s'appellent armoire. Une armoire, c'est un grand meuble, marron, avec des portes qui grincent, mais ça ne peut pas être le nom d'une petite fille. Ou alors, se demande Toudou, est-ce qu'avant, il y a très très longtemps, les petites filles naissait dans des armoires en bois ? N'importe quoi, Toudou. Vraiment, c'est n'importe quoi. Ouhou. Et moi, se demande Toudou, pourquoi je m'appelle Toudou ? Et pourquoi pas arrosoir, mouchoir ou baignoire ? Moi, je préfère encore super-héros, magicienne, dragon, licorne magique, rebelle, Spider-Man. Et toi, comment tu t'appelles ? Est-ce que tu sais pourquoi tes parents t'ont donné ce prénom ? Et si tu pouvais choisir, comment aimerais-tu qu'on t'appelle ? Moi, j'aime bien qu'on m'appelle mon bijou, mon pou, ma puce, mon petit chou à la crème. Et maintenant, c'est l'heure de danser. Avec tes pieds, avec tes mains, avec ta tête ou avec ton nez.

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1: 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Aujourd'hui, c'est samedi, le jour des Guilis.

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1: Alors, quelle bestiole as-tu choisi ? On dirait un animal qui lèche quelque chose. Son pelage, peut-être. Ça vient de très, très loin. Comme si c'était à l'autre bout du monde. Oh, mais c'est un grand animal, ça ! Un kangourou. C'est lui qui vit si loin de nous, de l'autre côté de la planète, l'Australie.
2: La

0: Il faut bien s'équiper, parce qu'il fait chaud là-bas. Chapeau, gourde, crème solaire, indice 50 minimum, c'est un vrai désert. On peut rouler des heures en voiture sans jamais croiser personne. Tu es prêt? Allez, c'est parti! Nous y sommes, dans le cœur rouge de l'Australie. Les montagnes sont imposantes. Le soleil tape fort, un vrai soleil de plomb et du sable, rouge à perte de vue. Ah, voilà notre kangourou. Son pelage est gris-bleu avec des reflets roux. C'est donc une femelle, puisque le pelage du mâle est complètement roux. C'est le plus grand de tous les kangourous. Il peut faire la taille d'un homme. Un homme avec de grands pieds, comme tous les kangourous de la famille des Macropodides. Macro comme grand et podides comme pied en grec. Macro, podides. Les pattes arrière du kangourou se terminent par des pieds longs et fins qui peuvent faire plus de 26 cm. Oh, on dirait un bruit de biberon. Ça vient du ventre du kangourou. Quelque chose bouge dans un repli de sa peau. Ça ressemble à une grande poche. Ah oui, c'est une poche. Elle est comme cousue. Et oh, oh bah, il y a un bébé kangourou dedans. Le voilà qui sort sa petite tête rousse de la poche. Salut Joey. Les Australiens surnomment les bébés kangourous le Joey.
1: Salut.
0: Contrairement au bébé humain, le bébé kangourou ne sait pas téter. Donc, dès qu'il naît, sa bouche se colle sur un des quatre tétons du ventre de sa maman. Sitôt fait, le téton active ses muscles et propulse le lait directement dans le ventre du bébé. Bah, vous partez déjà ? La maman kangourou avance en faisant des bonds spectaculaires. Quand elle se déplace, sa queue va et vient à la manière d'un balancier d'horloge. Au repos, le kangourou utilise sa grande queue pour s'appuyer dessus comme si c'était une troisième jambe. Hé, hey Joey, où allez-vous?
1: On va manger. Quand le soir tombe et qu'il fait moins chaud, on va dîner près du point d'eau. Maman va brouter de l'herbe pendant des heures et des heures. Son plat préféré, c'est les herbes porc-épic.
0: Qu'est-ce que c'est?
1: C'est un peu comme manger un buisson d'épines.
0: Oui, oui, oui, ça doit piquer, ça.
1: Je sais pas, moi, je bois que du lait.
0: Tu n'es jamais sorti de ta poche?
1: Non. Maman dit que j'ai l'âge de lâcher ces tétons. Mais j'ai trop peur.
0: Bah, de quoi as-tu peur, Joey?
1: De tout.
0: Qu'est-ce qu'elle saute haut, ta maman? La maman kangourou avance en faisant des bonds spectaculaires. Au moins aussi haut qu'un panier de basket et aussi long qu'un autobus. On dirait un lièvre géant. Tu n'as pas mal au cœur là-dedans?
1: Non, j'ai l'habitude. J'adore me promener avec ma maman. C'est comme faire du trampoline, mais sans se fatiguer. Ça y est, nous sommes arrivés au point d'eau. Nous sommes les premiers. Les autres kangourous ne sont pas encore là.
0: La maman kangourou semble renifler un danger.
1: Oh non, j'espère que c'est pas un dingo.
0: Le dingo est un chien sauvage, un cousin du loup. Il est brun avec des taches blanches. Il a une petite tête, des oreilles pointues et dressées. Un museau fin et de longues pattes. On dit que c'est le plus grand prédateur des kangourous depuis que le tigre de Tasmanie a disparu.
1: J'ai peur.
0: Joey rentre presque entièrement dans la poche de sa maman. Il n'y a plus que ses yeux et ses grandes oreilles qui dépassent.
1: Attention, maman, un dingo!
0: Quand un kangourou sent un danger, il tambourine violemment sur le sol avec ses pattes pour prévenir les autres kangourous. La maman kangourou sort Joey de sa poche. Il touche le sol pour la première fois de sa vie. Elle pousse alors le dingo dans l'eau et essaye de le noyer. Ça va, Joey?
1: Oui, je n'avais jamais vu mes pieds. Qui sont grands!
0: Joey se recroqueville. Ne t'inquiète pas, Joey. Ta maman a l'air d'être très bonne nageuse.
1: Oui, elle Elle nage très bien, mais elle se baigne seulement quand elle n'a pas le choix.
0: Le point d'eau n'est pas assez profond. La maman kangourou n'arrive pas à faire couler le dingo. Elle finit par sortir de l'eau, suivie de près par le chien sauvage. Elle s'adosse contre un arbre, s'appuie sur sa queue, comme si elle s'asseyait sur un tabouret, et donne des coups de pied d'une puissance incroyable dans l'air. À tes souhaits, le dingo!
1: Il n'éternue pas parce qu'il est enrhumé, hein, mais parce qu'il se sent menacé. C'est comme ça chez les dingos. Ils n'aboient pas, ils éternuent très fort.
0: C'est vrai qu'il se sent menacé. Il n'ose plus approcher.
1: Il sait que les coups de pied de ma maman peuvent être mortels. On n'est pas des champions de boxe pour rien, nous les kangourous.
0: Oh, le dingo s'enfuit.
1: Hurra! Bravo, maman! Non, je veux pas retourner dans la poche tout de suite. J'ai encore envie de sentir le sol sous mes grands pieds. Et j'essaierai bien de sauter et de me déplacer. Oh, oui, je voudrais goûter les herbes porc-épic et puis... Oh,
0: tu n'as plus peur de jouer?
1: Si, j'ai encore peur de tout, mais aussi j'ai envie de tout.
0: Il faut croire que l'envie bat la peur. Au revoir de jouer!
1: Au revoir, Denis!
0: Tiens, mais dites donc, les kangourous ont de grands pieds. Comment dit-on grand pied en grec? Macropolites, macrosolides, macropodides. Bravo! C'était bien macropodides pour les grands pieds du kangourou. C'était bestiolement génial.
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Quand on approcha de midi, Josette, qui avait fini par s'habiller, dit à sa maman, toujours assise au pied de son lit, « Tu nous fais pas à manger ? Je commence à avoir faim. » « Oh, répondit maman, je ne voudrais pas te quitter pour aller faire les commissions. J'aime bien mieux rester avec toi. » La petite Josette réfléchit un moment. Puis elle dit, « Après tout, maman, je crois que j'aimerais bien aller à l'école cet après-midi. Et toi, ça ne te plairait pas d'aller vendre quelques sapins de Noël ? Et puis je crois bien que Madame Noisette m'a parlé d'une tarte aux pommes pour le goûter. Je ne voudrais pas qu'elle la mange toute seule, elle pourrait être malade. » « Eh bien d'accord, dit maman, et avant d'aller travailler, nous allons nous faire de beaux œufs à la coque. » Et Josette pensa, « Peut-être que c'est comme l'école et qu'on s'ennuie si on n'y va pas. »

Ça fait une demi-heure que je tourne dans le jardin de Pirouli et je n'arrive pas à savoir d'où vient ce bruit. Pourtant, ça ne doit pas être très loin. Le bruit s'est rapproché. Peut-être derrière ce buisson. Oh, j'ai jamais vu une chose pareille. Trois tuyaux à la queue leu-leu qui marchent en frappant sur l'eau d'un bassin. Oh, comme c'est drôle. Ils font la ronde en sautant sur l'eau, comme des enfants à la récré. Qu'est-ce qu'il y a? Ils se sont arrêtés. J'aurais peut-être fait peur. Voyons les tuyaux. C'est moi, Timothée. Je suis l'ami des sons. Allez, ne soyez pas timide. Faites-moi entendre votre si jolie musique.

Ah, enfin, vous voilà rassurée. Bou, bou, bou, bou. C'est bien joli, mais vous ne savez faire que ça? Je vais vous montrer une autre façon de jouer, moi. Si je vous remplis d'eau comme ça,

Quel drôle de bruit vous faites quand vous avalez l'eau.

0: Pep, vous, la tête à deux pattes, qu'est-ce que vous faites ici? Qui vous a permis de toucher à ces tuyaux? Vous ne savez pas qu'il est interdit d'entrer dans ce jardin sans me demander la permission?
1: Mais d'où vient cette voix? Mais qui me parle?
0: Baisse la tête et regarde au bout de tes chaussures.
1: Oh, un escargot! Mais je vous reconnais, vous êtes l'escargot à lunettes.
0: Parfaitement. Et je suis aussi le gardien de ce jardin. Si tu n'aimes ni les bruits, ni les sons, ni les musiques, tu n'as rien à faire ici. Retourne d'où tu viens.
1: Mais voyons, c'est moi, Timothée. Je cherche un petit tuyau décoré qui fait de jolis bruits quand on souffle dedans. Mais rappelez-vous, on s'est déjà rencontrés.
0: Ah, en effet. Et en mettant mieux mes lunettes, je te reconnais. Tu t'intéresses aux sons et aux musiques, mais ce n'est pas une raison pour tout déranger ici.
1: J'essayais seulement de faire une musique en plongeant les tuyaux dans l'eau. Je suis sûre que vous ne sauriez pas en faire autant.
0: Bah, des musiques avec des tuyaux, j'en ai plein ma coquille. Elle vient même de très loin. Je vais t'en faire écouter une, faite avec des tuyaux qui frappent sur des pierres. Tu vas être bien étonnée.
1: Ça y est, il est rentré dans sa coquille. Je suis sûre qu'il va se mettre à tourner sur

0: Oui, c'était pas mal ta musique. Mais tu sais, moi, je peux presque en faire autant.
1: Je voudrais bien entendre ça.
0: Écoute ce que je peux faire avec ce bâton quand je tape sur une pierre.
1: Aïe, mais attention, tu es en train de taper sur ma coquille.
0: Oh, excusez-moi, monsieur l'escargot, je ne l'ai pas fait exprès.
1: Pas fait exprès, pas fait exprès, c'est vite dit. J'en ai perdu mes lunettes, moi.
0: Allez, monsieur l'escargot, ne soyez pas fâché. Je vous remets vos lunettes sur le bout du nez. Là, j'arrange votre coquille. Et voilà, vous êtes en pleine forme pour me trouver une autre musique. Et que ça balance.
1: Ah, tu veux une musique qui balance? Mais écoute donc celle-ci. Elle est faite avec des flûtes à plusieurs tuyaux dans lesquels on souffle. Tu pourras, je crois, te balancer autant que tu voudras.

0: Timothée ! Timothée ! Mais où est-il encore passé ?
1: Ben là, regarde !
0: Où ?
1: Sur ce tuyau enroulé qui ressemble à une chenille. J'ai accroché les deux bouts à la branche d'un arbre et ça me fait comme une balançoire. Et quand je me balance, ça frotte et ça fait du bruit.
0: Je vois bien le tuyau qui remue, mais je ne te vois pas.
1: Oh, zut! J'ai encore rétréci. Je suis pas plus grand qu'une coccinelle. Bah, l'escargot, tu es moche maintenant.
0: Oh,
1: tu as des cornes de géant. Et ta coquille ressemble à un énorme ballon prêt à s'envoler.
0: Chenapan, je vais t'attraper, tu vas voir. Et mes deux cornes pourraient bien me servir à t'administrer une bonne fessée.
1: Il faudrait déjà que vous puissiez m'attraper. Regardez. Et hop, je suis déjà sur un autre tuyau.
0: Où ?
1: Là ! Mais non, là ! Sur le gros !

0: Hé, petite coccinelle, où tu t'en vas comme ça?
1: Ah, au secours! Mais qu'est-ce qui m'arrive? Je suis tombée dans le bassin. Hé, hey, monsieur l'escargot, à l'aide! Je sais pas bien nager.
0: Et ben moi non plus. J'adore l'eau, mais seulement celle qui tombe du ciel. Je ne peux donc rien faire pour toi, t'avais qu'à pas y aller.

Je vois la surface. Je voudrais sortir. Oh, cette musique. Cette musique, elle me rend prisonnier.

Mais je vois un visage au-dessus de l'eau. Maman, qu'est-ce qu'elle fait là? C'est elle qui souffle dans ce tuyau pour faire toutes ces bulles?

0: Allez, allez, debout, paresseux. Je t'ai préparé un bain.
1: Un bain? Oh ben non alors. Aujourd'hui, je n'ai vraiment pas envie de me laver.

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1: En attendant la prochaine histoire, on va danser un peu. Tu me donnes la main? Allez, c'est parti!

Depuis bon matin, papa descend en ville.

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2: Les aventures d'Octave et Mélo. Les nuages. Salut, petites oreilles. Dans cet épisode, tu vas entendre la musique des nuages, celle des cirrus qui flottent délicatement dans le ciel, des cumulus qui font des formes rigolotes et des nimbostratus qui recouvrent le soleil. Alors, lève les yeux en l'air et dis-nous lequel tu préfères. Octave et Mélo sont allongés dans un champ, la tête sur leur étui de guitare. Ils avaient prévu de jouer en plein air, mais finalement, ils préfèrent flâner en regardant les nuages. Ils s'amusent à leur trouver des formes. Oh, regarde, Mélo! Celui-là ressemble à un dragon qui crache des flammes. Ah oui! Et maintenant, on dirait une sirène, avec sa queue et sa longue chevelure. Et là-bas, tu le vois, le champignon géant? Ah oui! Mais moi, ça me fait plutôt penser à une soucoupe volante. Tout à coup, un avion traverse le ciel et laisse une longue traînée blanche derrière lui. En voilà un autre qui coupe la trace dans l'autre sens. Ça fait une croix immense. Les deux copains se demandent où ces avions peuvent bien aller. Au pôle Nord? Ou en Australie? Octave aimerait bien pouvoir s'envoler sur un nuage pour aller explorer le monde. Mélo, elle, a plutôt envie de les manger. Ils ressemblent à de la crème chantilly. Tiens, quelques gouttes de pluie leur tombent sur la tête. Elles viennent du nuage juste au-dessus d'eux. On dirait qu'il leur fait une blague. Octave et Mélo rigolent. C'est comme une petite douche. Ça rafraîchit. À toi de jouer. Est-ce que tu sais faire la pluie avec tes doigts? Tu prends les deux doigts d'une main et tu viens les tapoter dans la paume de l'autre main. Et puis après, tu t'amuses avec les vitesses et avec l'intensité. D'abord, lentement. Et pas trop fort. Et ensuite, un peu plus fort. Et un peu plus vite. Et encore un peu plus vite. Tu entends ? La pluie s'intensifie. Oh là là, on dirait qu'en faisant ça, on a déclenché une belle ondée sur Octave et Mélo. Plus rien ne l'arrête. Les nuages se rassemblent pour n'en former plus qu'un très gros et très gris. La pluie s'accélère encore et encore et encore et se transforme en une véritable averse. Elle fait comme un grand rideau autour d'eux. Les fleurs des champs se couchent et l'air se charge de cette bonne odeur de terre humide.

Nos deux héros se regardent. Bon ben, maintenant qu'ils sont mouillés, autant en profiter. Ils se mettent à sauter et à danser sous la pluie. Mello tourne sur elle-même en écartant les bras. Octave, lui, met la tête en arrière pour sentir les gouttes rebondir sur son visage. Quel bonheur! La pluie se calme et les nuages se dissipent. Octave et Mello sont trempés. En attendant que le soleil les sèche, nos deux amis se réchauffent les mains en jouant un petit air de guitare bien connu.

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1: Toute cette histoire m'a donné envie de danser. 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Tu n'aurais pas envie de te trémousser ?
2: Mon tout petit prince à terre !
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1: Coucou. Coucou. Tu es là? Tu m'entends? Alors ouvre grande tes oreilles, je vais te raconter une histoire. Une histoire qui est arrivée à Toudou, mon doudou. Toudou fait un gâteau vraiment dégoûtant. Toudou, mon doudou, est tout chou, tout mou, tout fou. Il me suit partout. Tiens, le voilà. Qu'est-ce qu'on pourrait bien faire aujourd'hui, Toudou? Quelque chose de rigolo. Ah, j'ai une idée. Et si on faisait un gâteau? Mais pas n'importe quel gâteau. Un gâteau dégoûtant. Vraiment dégoûtant. C'est plus amusant. Pas besoin de recette. Viens, Toudou. On va voir ce qu'il y a dans le frigo. Alors, il y a des œufs, de la moutarde, des oignons et une patate pourrie. Je crois bien qu'il y a tout ce qu'il nous faut.

0: Tiens, Toudou, tu veux bien casser les œufs ? Oh, tu as fait tomber l'œuf par terre. Ce n'est pas grave, mon doudou, ne t'en fais pas. Ça peut arriver à tout le monde. Essaie encore une fois. Voilà, c'est bien, Toudou. Un œuf. Deux œufs. Un peu de farine. Du lait. On mélange bien. Hé, Toudou, et si on rajoutait de la moutarde? Et toi, est-ce que tu penses que c'est une bonne idée de mettre de la moutarde dans un gâteau? Une cuillère à soupe de moutarde. Moutarde, une deuxième, oh, allez, une troisième cuillère à soupe de moutarde. On mélange bien. Oh, regarde, tout doux, c'est devenu tout marron.
1: Oh.
0: On goûte. Oh, que ça pique! La moutarde me monte au nez et ça fait... Ça fait éternuer. Tout doux. Et si on mettait des oignons? Tu veux bien les éplucher et les couper, tout doux, s'il te plaît? Attention, les oignons, ça fait pleurer. Pauvre tout doux. Ne t'inquiète pas, ça va passer. Et maintenant, on va mettre un peu de poivre. On remue encore. Et il ne faut surtout pas oublier la patate pourrie. J'ai l'impression qu'il manque quelque chose dans notre gâteau. Je crois bien que Toudou a une idée. Il va me la chuchoter à l'oreille. Oh non ! Toudou ! Des crottes de nez ? Tu veux rajouter des crottes de nez dans notre gâteau ? C'est vraiment dégoûtant ! Et toi ? Est-ce que tu as déjà mangé tes crottes de nez? C'était comment? Salé? Poivré? Collant? Maintenant, est-ce que tu te rappelles ce que l'on a mis dans notre gâteau? Je vais t'aider un peu. Dans notre recette, il y a deux œufs, de la farine, du lait, de la moutarde, des oignons, du poivre, une patate pourrie et des crottes de nez. On touille, touille, touille, touille, touille. Et toi ? Est-ce que tu voudrais rajouter quelque chose pour que notre gâteau soit encore plus dégoûtant? Bravo! Ça, c'est vraiment le gâteau le plus dégoûtant de la Terre. Et maintenant, c'est l'heure de danser. Avec tes pieds, avec tes mains. Avec ta tête ou avec ton nez.

0: Elle t'a plu, cette histoire? Qu'est-ce qu'on pourrait bien faire maintenant? Une marelle? Un petit dessin? Une potion magique? Ah, je sais! Et si on écoutait un peu de musique?
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0: qu'on pourrait bien faire maintenant? Allez, compte avec moi jusqu'à 3. 1, 2, 3. C'est l'heure de ta comptine.
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0: Et maintenant, qu'est-ce qu'on écoute ? C'est l'heure de ton histoire.
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2: 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À la mer. Salut, petites oreilles. Dans cet épisode, tu vas entendre de la musique du grand large. Une musique qui sent bon les vagues, l'écume et le sel. Alors enfile ton maillot de bain, on t'attend les pieds dans l'eau. Enfin, plutôt les pieds sur le bateau. Octave et Mélo ont beaucoup de chance. Ils sont invités à passer la journée en mer, sur un petit voilier. On largue les amarres.
3: Ciao la terre!

Octave est fasciné par le va-et-vient des vagues qui caressent la coque du bateau. Mélo a mis ses lunettes de soleil et elle a installé sa serviette sur la proue à l'avant du bateau. C'est le meilleur poste d'observation. Les cheveux de Mélo s'en mêlent. Le vent souffle. On commence à prendre de la vitesse. Les mouettes volettent dans tous les sens et accompagnent le navire qui s'éloigne du port.

0: Quelle chaleur! Le capitaine du bateau propose de s'arrêter pour faire un petit plouf dans l'eau. À la une, à la deux, à la trois! Mais l'eau plonge tête la première, avec son masque et son tuba. Elle voit des poissons de toutes les couleurs. Et au milieu, oh! Un homard. Mais qu'est-ce qu'il fait là?
1: Homard!

Attention à ne pas se faire pincer, justement. Mais il y a plus dangereux encore. Un gros poisson nage vers elle. Il a une bouche immense et un aileron sur le dos. Attention, Mélo, il n'a pas l'air très gentil. Un requin ! Au secours ! On ne peut pas la laisser comme ça. Il faut faire quelque chose. Tape des pieds pour aider Mélo à faire fuir le requin qui s'avance. Ça va lui faire peur, j'en suis sûre. Et il va partir. Allez, tape des pieds. Tape plus fort. Encore plus fort. Encore plus fort si tu peux. Bravo. Grâce à toi, il a fait demi-tour. Mélo est sauvé. C'est fini.

Octave tend les bras à Mélo pour la faire remonter sur le bateau. Le capitaine est là. Il la rassure. C'était un requin baleine. Ça ne mange que du plancton. N'empêche, Mélo a eu la peur de sa vie. Octave s'assoit à côté d'elle. Et sur le chemin du retour, pour la consoler, il lui joue un petit air de guitare.

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0: il est beau.
1: Attention, voilà.
0: Où est-ce qu'il va?

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Tu es là? Tu m'entends? Alors ouvre grande tes oreilles, je vais te raconter une histoire. Une histoire qui est arrivée à Toudou, mon doudou. Toudou se souvient. Toudou, mon doudou, est tout chou, tout mou, tout fou. Il me suit partout. Tiens, le voilà. Aujourd'hui, Toudou est calme, très calme. Il ne fait pas de blagues, il ne fait pas de bêtises, il ne fait pas la tête. Il est silencieux et rêveur. Toudou est dans ses pensées. Il se souvient. En entendant l'eau qui coule dans la baignoire, Toudou se souvient qu'il y a longtemps, très longtemps, il n'aimait pas prendre de bain. Jusqu'au jour où le canard jaune, Séraphin le dauphin et la baleine bleue l'ont rejoint dans son bain. Toudou n'a pas oublié la beauté du chant de la baleine bleue.

Et toi, est-ce que tu te souviens de Toudou et le bain? En entendant au loin un enfant pleurer, Toudou se souvient qu'il y a longtemps, très longtemps, il a vu dans un square un petit garçon faire une énorme colère. Il tapait des pieds par terre et il criait. Oh ! Toudou, mon doudou, n'avait encore jamais vu une colère comme celle-là. Et toi, est-ce que tu te souviens de ce que Toudou a fait ce jour-là? Toudou a sauté de ma poche pour consoler le petit garçon en colère. Il l'a serré très fort entre ses pattes et lui a chuchoté à l'oreille les mots doudou. Les mots qui font du bien quand on en a besoin. Et toi, est-ce que tu te souviens des mots doudou? Tu veux bien les dire avec moi ?

en entendant Loulou le hibou, Toudou se souvient. Il se souvient qu'une nuit, il a fait un rêve en houx. Dans son rêve, il y avait Loulou le hibou. Il y avait aussi un vieux monsieur qui promenait son chien et qui disait « Allez, Toutou, viens ici, Toutou. » Mais son chien ne l'écoutait pas du tout.

En entendant le merle chanter, Toudou se souvient du printemps. Il se souvient qu'à l'arrivée des beaux jours, il a vu les tortues bronzées au soleil et les coccinelles ouvrir leurs ailes. Elles étaient si belles, avec leur robe rouge à pois noirs. Mais Toudou n'a pas oublié qu'au printemps, les coccinelles ont une

en entendant le son du piano, Toudou se souvient. Il se souvient d'avoir couru sur le clavier du piano. Il se souvient d'avoir sauté à cloche-pied sur le clavier du piano.

Quelles aventures merveilleuses, Toudou! On s'est bien amusé. Et on a beaucoup grandi aussi. Et maintenant, nous avons plein de bons souvenirs. Et toi, est-ce que tu aimes te souvenir? Est-ce que tu repenses parfois à ce qui t'est arrivé quand tu étais plus petit ou quand tu étais bébé? Et maintenant, c'est l'heure de danser. Avec tes pieds, avec tes mains, avec ta tête,

0: L'histoire est finie, mais garde tes oreilles grandes ouvertes. On va écouter un peu de musique.
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2: Ouais, on peut essayer, mais c'est une technique différente.
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0: À ton avis, c'est l'heure de faire quoi ? Oh là là, tu vas trop vite !
1: Tu vas trop vite ! Tu vas trop fort !
0: Calme-toi ! Ah, ça va mieux ! C'est l'heure de ton histoire !
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0: Tintinabule, réveille-toi. Hé, hey, t'entends ces appâtants?
1: Oh ouais! Il est derrière la fenêtre de notre chambre.
0: Vite, ouvrons les volets. Oh non! Il a encore disparu.
1: Hé, regarde, il a déposé un cadeau sur le bord de la fenêtre. C'est pour nous, c'est écrit. Pour Tintinabule et Timothée.
0: Oh ouais! C'est encore une cassette. Vite, mets-la dans le magnétophone.
2: Salut les gosses. Allez, debout. C'est l'heure de réveiller vos oreilles.
0: T'entends? C'est bien sa voix.
1: Chut, écoute la suite.
2: Vous voulez vraiment me revoir, les copains? Vous y tenez?
0: Oui, oui.
2: Venez au pays de la musique, c'est là que j'habite.
1: Oh, il se moque vraiment de nous, ouais. Comment il veut qu'on fasse pour y aller?
2: Ah, bien sûr. Je vois tout de suite, vous allez me dire, comment il veut qu'on fasse pour y aller? Ben, c'est tout simple. Vous n'avez qu'à utiliser votre imagination et la moto qui se cache dans votre voix et faire exactement comme ma moto. Et vous verrez, ça marchera, ok?
0: Ok.
1: Mais il est fou, on n'a pas de moto.
0: Mais si, j'ai compris. Regarde, tu te mets comme ça à cheval sur la chaise et tu fais comme si c'était une moto. Oui!
1: Oh, ça, une moto?
0: Ouais.
1: On dirait la sirène des pompiers.
0: Mais ça va marcher, il l'a dit. T'as qu'à remettre la cassette en marche pour que j'écoute comment fait la moto Zapator.
2: Hé, hey, les gamins, cramponnez-vous sur votre siège, on va bientôt démarrer. Mais tout d'abord, écoutez bien mon engin, ok? Avant de partir, il faut vous assurer que votre moteur tourne bien, qu'il peut rugir comme un tigre féroce. Alors les mômes, qu'est-ce que vous attendez? À vous de jouer!
0: Hé, hey, une minute! Voilà, je démarre! Je fais rugir mon moteur!

0: Tinabule, pourquoi tu le fais pas?
1: Moi, ça marchera pas. Tout ça, c'est des histoires.
0: Allez, viens jouer, quoi. Si t'y crois pas, ça marchera pas. Tu vas voir, on va finir par décoller. Mais pour ça, faut bien faire comme il a dit.
2: Alors, ça tourne les moteurs?
0: Ouais, c'est ok.
2: Bon, alors on passe à l'étape suivante. Vous allez, comme moi, vous exercer à faire des allers-retours à toute vitesse.

0: chaise, ils ont bougé.
1: Pff, quel nigo. C'est toi qui as fait basculer la chaise.
0: Je te jure. J'ai senti que la chaise se soulevait. Ça va marcher, faut continuer.
2: Quand vous serez là-haut, gare au nuage. Il faudra savoir, comme moi, les contourner, ralentir, accélérer, freiner. Sinon, vous risquez de piquer du nez.

Bulle. Oh non, tu ferais n'importe quoi, c'est dangereux. Tu crois pas du tout à ce que tu fais. Écoute-moi, c'est comme ça qu'il faut faire.

0: C'est comme ça qu'il faut faire. Et dis donc, j'ai pas la même moto que toi, hein. C'est normal qu'elle fasse pas pareil. Chacun peut conduire comme il veut. Moi, ça me plaît de freiner comme ça.
1: Pff, tu parles. T'as vu comment tu conduis? T'es morte de trouille. D'abord, les filles, ça sait pas conduire. Regarde-moi, je suis un super motard et je vais à fond la caisse.

0: rencontré un arbre.
1: Maman.
2: Mais qu'est-ce qui t'arrive?
0: C'est la moto qui a mal. Elle dit maman.

0: Tu veux pas que la mienne, elle appelle papa?
1: Ah ouais? Fais-le, ça va être rigolo. Moi, j'ai une moto qui dit maman, et toi, une moto qui dit papa.
2: Papa, papa, papa.

0: maintenant, ça suffit, hein. Plus d'accidents. On roule peinard, ok?
1: Ok.
0: Attention, il y a de l'eau, on va noyer le motard.
1: Ben, qu'est-ce qu'on fait maintenant? On est en panne.
0: Bon, c'est pas grave. C'est déjà réparé.
1: Alors on peut repartir?
0: Oui, mais attention, hein. Parfois on roule sur l'herbe et parfois sur les cailloux.
1: Ah ouais? Et puis parfois sur le sable, hein? Ou sur la route?
0: Mmh.
1: Et ça change le bruit du moteur. Mmh.

0: j'ai gagné, je suis arrivée la première.
1: Tu parles. Je t'ai laissé gagner. J'ai bien plus vite que toi, je te dis. Je suis un motard super.
2: Oh, quel vantard.
1: Je te dis que je suis plus fort. Je peux aller aussi vite que l'éclair. Tiens, écoute.

0: Attention, Timothée! Ta chaise se soulève! Timothée! Il s'envole! Il passe par la fenêtre! Timothée, mon petit frère! Timothée, reviens!
1: Tati Nabil! Au secours!
2: Hé, hey, le môme! N'aie pas peur! Là, accroche-toi à ma main et grimpe à l'arrière de ma moto.
1: Ça, papa, c'est toi? Mais où on va?
2: Au pays de la musique. Je t'avais dit que ça marcherait. Tu vas voir comme c'est beau. Tiens, viens par ici. C'est mon garage. J'y range toutes mes motos musique.
1: Ben, je vois pas de moto.
2: Mais bien sûr, des motos musique, mon bonhomme. Ça se regarde avec les oreilles. Viens, je t'emmène visiter mon pays. On va voyager sur cette musique-là.
1: Il veut bien, mais comment on fait pour voyager sur une musique?
2: Tu fermes les yeux, ok?
1: Ok.
2: Tu te laisses aller arriver, ok?
1: Ok.
2: Et tu imagines ton voyage, ok?
1: Ok.

0: Oh là là, quelle histoire! Et maintenant, qu'est-ce qu'on fait? Tu as une idée? Oh! Tu n'aurais pas envie de chanter? Allez, musique!
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0: Bravo, Ariol. 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

0: Sur le chemin de l'école, la petite Josette rencontrait bien encore 3 ou 4 personnes qui, la prenant pour son papa, disaient « Bonjour, monsieur !» Elle avait beau leur répondre « Mais je suis pas un monsieur !» Tous répliquaient « Oh tiens, j'aurais cru !» et continuaient leur route pour aller travailler ou se promener ou n'importe quoi d'autre. Mais en arrivant à l'école, les choses se compliquaient. Au moment d'entrer en cours de récréation, la petite Josette, toujours moustachue, se faisait arrêter par une maîtresse de récréation qui lui disait « Non, monsieur, ici c'est l'école, nous n'acceptons pas les messieurs. » « Mais je suis pas un monsieur !» répondait la petite Josette, « je suis une petite fille !»«
1: Vous êtes un monsieur, les petites filles n'ont pas de moustache !»«
0: Mais c'est une moustache de chocolat !» Chocolat ou pas, c'est une moustache, vous êtes un monsieur. Là, la petite Josette se mettait à pleurnicher, parce qu'elle aimait bien l'école et que ses copains l'attendaient pour jouer dans la cour. Mais je suis la petite Josette!
2: Vous êtes le papa de la petite Josette? Disait la maîtresse.
0: Mais non! La petite Josette, c'est moi! Et je veux me laver le museau! Ouin!
3: Alors la maîtresse emmenait la petite Josette au lavabo, elle lui lavait le museau et
0: « Oh, mais c'est la petite Josette ! Je croyais que c'était un monsieur ! Mais tu es beaucoup plus jolie en fille, avec tes nattes et ton petit tablier à carreaux !»
3: Mais tu sais, avec ses moustaches, on aurait pu la prendre aussi, la petite Josette, pour un phoque. Et alors, quelle tête aurait faite la maîtresse de récréation en voyant arriver à l'école un phoque portant cartable sur le dos et petit tablier à carreaux. Elle aurait pu chanter cette petite chanson-là.
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0: Qu'est-ce qu'on pourrait bien faire maintenant? Allez, compte avec moi jusqu'à 3. 1, 2, 3. C'est l'heure de ta comptine.
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2: Bonjour, je suis Sylvain Prudhomme et je vais vous raconter l'histoire des pirates du mercredi.

0: Aujourd'hui, Avril et Banjo ont retourné le canapé du salon. Ils ont rassemblé tous les coussins de la maison, rapproché toutes les chaises pour faire de hauts remparts, tiré par-dessus la grande couette des parents pour faire un toit. Maintenant, ils sont bien au chaud dans leur cabane magique. Imagine, on disait qu'on était dans un bateau de pirates, dit Banjo. Ouais, dit Avril. Un bateau de pirates caché au fond d'une île sauvage. Et on disait qu'on mangeait des bananes pour prendre des forces avant d'aller dévaliser un énorme navire rempli de trésors. Imagine, on disait qu'on était dans le ventre d'une énorme baleine, dit Avril. Chut, dit Banjo. Maintenant, je lis. Chut toi-même, dit Avril. Moi, je me repose avant d'attaquer une caravelle. Tu sais ce que c'est, une caravelle ? Dans la cuisine, papa a fini de faire cuire les épinards et le poisson. Les enfants, c'est prêt, on va passer à table. Dans le salon, personne ne répond. Banjo lit. Avril finit sa banane en pensant à la caravelle qu'elle va attaquer. Oh les enfants, je vous parle, vous m'entendez ? Oui, répond Avril d'une voix qui traîne. Je vous ai demandé de venir à table. D'accord, papa, on arrive, dit Banjo. Et il se replonge dans son livre. Cinq minutes passent. Papa a fini de mettre la table. Les enfants, vous vous moquez de moi ? J'ai dit à table. Mais on arrive, on t'a dit, répond Avril. Pourtant, elle ne bouge toujours pas. Banjo non plus. Il en est pile au moment où Dark Blaster va sauter du 52e étage en plein sur Fast Kick. Ouais, on te l'a déjà dit, papa. On arrive. Cette fois, papa craque. Non, mais vous vous fichez de moi ou quoi ? Cette fois, je compte jusqu'à 10. Si à 10, vous n'êtes pas tous les deux assis à table en train de manger... Et il commence à compter. 1, 2, 3. On arrive, dit Avril. Mais elle ne bouge toujours pas. Les coussins sont trop moelleux. 4, 5, 6. Ouh là là, la voix de papa est vraiment furieuse. Papa n'a jamais compté si vite, il est très fâché. On arrive, papa, attends. 7, mais papa n'attend pas. 8, 9, on arrive. 9 et demi et 10. Trop tard. Avril et Banjo se planquent. Les pas de papa approchent, ils marchent vite, ils marchent fort. Non mais c'est pas possible, vous écoutez rien, rien. Avril et Banjo renversent vite le bureau de maman pour barrer l'entrée du salon. Et sur le bureau renversé, ils jettent vite tous les coussins qu'ils peuvent. Mais qu'est-ce que c'est que ça ? Dit papa en arrivant devant l'énorme barricade. Qu'est-ce que c'est que ce bazar ? Et il commence à escalader la barricade. Avril et Banjo se cachent sous le canapé. Ils prient le dieu des pirates que papa ne nous trouve pas. Et puis, ils entendent un gros boum. C'est leur papa qui est tombé. Sa voix est encore plus furieuse. Alors les enfants entendent un autre énorme boum, suivi d'un grand... Le boum, c'est papa qui, dans sa colère, a donné un gigantesque coup de pied dans l'armoire. Et le... C'est l'armoire qui lui est tombée dessus. Papa, ça va ? Mais papa ne répond plus. De l'autre côté du mur, le voisin s'est mis à taper. Il tambourine contre le mur.
1: Non mais ça va pas la tête là-dedans. Vous allez vous calmer, oui ?
0: D'habitude, le voisin tape contre le mur avec le balai. Mais aujourd'hui, il est très fâché. Il a pris un marteau pour taper. Un marteau énorme et lourd, lourd. Et dans le mur, ça fait... Boum, boum, boum, boum. Et puis de l'autre côté du mur, il y a un immense... C'est le plafond qui est tombé sur la tête du voisin. Oh oh. Monsieur voisin, ça va ? Demande Avril et Banjo par le trou dans le mur. Mais le voisin ne répond pas. Alors Avril et Banjo entendent un bruit de sirène. Pim-pom, pim-pom, pim-pom. La police ! Aux abris, vite ! Avril a juste le temps de jeter sa peau de banane par la fenêtre. Et elle plonge avec Banjo sous le toit de la cabane. Pim-pom, pim-pom, pim-pom. Ce n'est pas la police, ce sont les pompiers, prévenus par papa qui avait son téléphone dans la poche et qui a réussi à appeler, même coincé sous l'armoire. Le camion arrive à toute allure. Pas de bol. Il passe pile à l'endroit où Avril vient de jeter sa banane. Zlip ! ses roues glissent sur la peau de banane et bang ! Le camion va se planter dans le portail de l'école, juste en face de la maison. Oh oh ! Au fond de leur cabane, Avril et Banjo se font tout petits. « On est mieux là que dehors, dis donc !» murmure Avril à Banjo. Maintenant, c'est un hélicoptère qui arrive. De plus en plus fort, l'hélicoptère descend. Il va se poser dans la cour de l'école pour aider le camion de pompiers. « Donne-moi une feuille, vite !» demande Avril à son frère. Et elle se dépêche de fabriquer un avion supersonique. Et sur les ailes de l'avion en papier, elle écrit en grosses lettres « C'est pas notre faute, on n'a rien fait. » Et hop, d'un lancer tout léger, Avril envoie l'avion en papier par la fenêtre. Le petit avion est pris dans le souffle du gros hélicoptère. Il monte. Le pilote de l'hélicoptère le regarde. Mais au lieu de regarder l'avion, le pilote de l'hélicoptère ferait mieux de regarder les platanes de la cour de l'école. Dehors, il y a un énorme... C'est l'hélicoptère qui vient de se prendre les platanes et qui s'écrase dans la cour de l'école. Oh oh ! Avril et Banjo voudraient bien que ça s'arrête. Dans les films, ils ont vu comment à la guerre on disait stop, avec un drapeau blanc. Alors Avril attrape un oreiller au fond de leur bateau de pirates, elle attrape le balai qui leur servait de mât. Avec Banjo, elle attache la taie d'oreiller au bout du balai, elle passe le balai par la fenêtre pour secouer son drapeau blanc. Elle voudrait dire « pause ». Et puis Avril referme vite la fenêtre. « Qu'est-ce qui se passe ?» demande Banjo. « Le drapeau blanc est tombé. »« Dans la rue ?»« Sur le pare-brise d'une voiture de police qui arrivait à toute allure. » Oh oh ! Dehors, il y a un grand... Et puis un gigantesque « bang ». Un bang de voiture de police qui se prend un réverbère. Un premier « bang ». Et puis un deuxième « bang ». Un troisième « un quatrième « bang bang ».

toutes les voitures qui peuvent encore rouler klaxonnent. Quel bazar, dit Avril. On a bien fait de rester là, dis donc, dit Banjo. Et Banjo reprend son livre. Et Avril se rallonge bien au chaud parmi les coussins. Dehors, la rue se remplit de monde. Il y a tous les automobilistes accidentés, tous les policiers accidentés, tous les pompiers accidentés, tous les parents de l'école au portail défoncé, tous les habitants du quartier embouteillés. Tous tambourinent à la porte de chez Avril et Banjo. Tous veulent voir les deux pirates qui ont mis KO la rue entière. On arrive, dit Avril d'une voix qui traîne, mais elle n'a pas du tout envie de bouger. C'est pas possible, dit Banjo, on peut pas être tranquille deux minutes aujourd'hui. Dring, fait la sonnette. Dring, de plus en plus fort. T'as pas faim? Demande Banjo. Tu veux pas qu'on aille manger? Justement. De la cuisine arrive une délicieuse odeur de poisson et d'épinards. À table, les enfants, dit papa. Ça fait trois fois que je vous appelle. Vous avez du bon poisson bouilli et des bons épinards préparés avec amour. Alors Avril et Banjo sortent de leur cabane en traînant des pieds.

0: Et voilà, l'histoire est finie. Et maintenant, au lit, les pirates.
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2: Et si on se reposait un peu? Où est-ce que tu pourrais bien t'allonger? Dans ton lit? Sur le canapé? Sur un matelas? Dis-moi quand tu es bien installé. C'est bon? Laisse-toi bercer par...

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1: Il est l'heure d'aller se coucher, mais mon doudou s'est encore caché. Doudou. Mon doudou. Où es-tu? Où te caches-tu? Je crois que mon doudou est encore parti à l'aventure.
2: Oh.
1: Quel coquin ce doudou! Est-ce que tu veux venir chercher mon doudou avec moi? On y va!

Où est-ce que Doudou nous a emmenés cette fois-ci? Où est-ce que l'on est? On est sous la terre, dans une grotte. Dans la grotte, on n'entend que les gouttes d'eau. Écoute. Tu entends le bruit que font les gouttes d'eau ?

Le sol, les murs et le plafond de la grotte sont en pierre. Écoute, tu entends comme nos pas résonnent dans la grotte ?

Est-ce que tu crois que mon doudou se cache ici ? Dans la grotte, il fait sombre, sombre, très sombre. Sous terre, il n'y a pas de lumière. Heureusement que j'ai ma lampe de poche. Doudou, doudou, c'est toi ? Je t'entends, mais je ne te vois pas. Doudou. Pas de doudou.

Dans la grotte, il fait humide. Les parois de la grotte ruissellent. La roche est mouillée. Il faut faire attention de ne pas glisser. Doudou, tu viens de glisser? Tu ne t'es pas fait mal? Mon doudou ne s'est pas fait mal et il est déjà reparti. Attends-moi, doudou. Je crois que mon doudou veut jouer à cache-cache avec moi. Il est peut-être allé par là. On y va.

Écoute. Ce sont des chauves-souris. Les chauves-souris aiment vivre dans les grottes. Les chauves-souris s'accrochent au plafond pour se reposer. Peut-être que mon doudou se prend pour une chauve-souris. Non, pas de doudou accroché au plafond.

0: Au fond de la grotte, il y a une immense salle, avec des formes étranges, longues et rondes, qui semblent sortir du sol et du plafond.
1: Ouh.
0: Doudou ? Doudou ? Je vais te trouver.
1: Maman !
0: Je me demande où est-ce que ce coquin de Doudou est encore passé. Au milieu de l'immense salle, il y a un petit ruisseau. Doudou, tu as plongé dans le ruisseau? Mais l'eau doit être glacée, mon doudou. Approche, je vais te sécher les poils. Voilà, tu es tout sec, tout beau, tout propre. C'est bon ? Tu as fini de jouer à cache-cache ?
1: Non.
0: Non ? D'accord, doudou. Encore une partie de cache-cache, mais après, c'est fini. Je compte jusqu'à 5. Va vite te cacher.
2: 1, 2, 3, 4, attention doudou, 5.
0: Je vais te trouver. J'ai ma lampe de poche. Je ne suis pas dans le noir. Je peux te voir. Alors cache-toi bien. Et si j'allais par là? On dirait qu'il y a un passage secret.

Mais il y a des peintures sur les parois de la grotte. Des peintures de chevaux et de bisons. C'est magnifique. Ce sont les femmes et les hommes préhistoriques qui ont fait ces dessins. Quelle découverte! Mais qu'est-ce que c'est que cette petite boule de poils au milieu des dessins? Un doudou préhistorique? La petite boule de poils bouge. Elle bouge toute seule. Et maintenant, la petite boule de poils rigole. Mais ce n'est pas un doudou préhistorique. C'est mon doudou. Doudou, c'est toi. Tu as réussi à te cacher au milieu des dessins de chevaux et de bisons. C'est une bonne cachette, mais je t'ai quand même trouvée. Si tu veux, mon doudou, on peut rester un peu ici, dans la grotte, serrés l'un contre l'autre pour admirer ces œuvres d'art et rêver de la vie des femmes et des hommes préhistoriques. Dors bien, petit doudou.

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2: Oh ! Tes yeux se ferment. Ton corps se détend. Prends ton doudou. J'entends ton lit qui t'appelle.

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5: Bonjour, je m'appelle Catherine Pancol et je vais vous raconter l'histoire du lion qui se lamentait.

Il y a très longtemps, dans la savane, un lion se lamentait. Bouh ! On ne me regarde pas, on ne me craint pas, je n'existe pas. La girafe a un long cou, l'éléphant une trompe puissante, le zèbre un beau pyjama rayé, le léopard de jolis pois noirs, le rhinocéros une corne pointue, et moi, je n'ai rien du tout, rien d'exceptionnel. Il faut dire qu'en ce temps-là, le lion n'avait pas sa fourrure royale. Son cou était lisse, nu, et pour tout dire, maigrelet. Chaque jour, dans le ciel, l'aigle martial planait et se moquait. « Tu es quoi, toi ? Tu n'es rien du tout. Tu n'es qu'un gros chat. Tu n'impressionnes personne. Oh là là, même pas peur de toi. » Le lion rageait. Il se rongeait les griffes. Il s'arrachait les moustaches. Il passait ses journées à ruminer. « Comment vais-je me faire remarquer ? Qu'est-ce que je pourrais bien trouver ?» Il refusait de manger les zèbres et les antilopes que la lionne chassait et lui cuisinait. Il ignorait les lionceaux qui gambadaient autour de lui et criaient « Viens, papa, viens, on va jouer, on va partir à la chasse et semer la terreur dans toute la savane. » Non, il restait là, sur sa butte, à chercher une solution pour devenir le plus puissant, le plus redouté de tous les animaux. Un matin, un lionceau qui dévorait un zèbre bien saignant s'écria « Papa, papa, j'ai trouvé !»

ce que personne n'a encore dans toute la savane, c'est un cri. Un cri qui sème la terreur à la ronde. Le lion haussa un sourcil. Bonne idée. Il allait apprendre à rugir, à pousser un cri qui déracinerait les baobabs et ferait trembler les éléphants. Il s'entraîna jour et nuit. Ses rugissements devinrent de plus en plus puissants, de plus en plus terrifiants. Il déchirait le ciel noir et faisait craquer des éclairs. Enfin, il fut prêt. « Demain, dit-il, quand le soleil se lèvera, j'irai au point d'eau où se rassemblent les animaux et je leur montrerai qui est le roi de la savane. » La nuit tomba. Il avait le trac. Il tournait, se retournait sur sa couche, comptait à voix haute les antilopes. Une antilope, deux antilopes, trois antilopes, quatre antilopes, cinq antilopes, six.

et lui ordonner de cesser ce boucan. Les lionceaux avaient les pattes collées sur les oreilles et gémissaient qu'ils voulaient dormir, dormir. Il décida d'aller dormir à la belle étoile. La nuit peut être fraîche dans la savane. Un rhume s'attrape facilement. Le lendemain, le lion, la lionne et les lionceaux se rendirent au point d'eau en file indienne. Le lion marchait devant, la lionne le suivait et les lionceaux fermaient la marche bien alignés. Ils voulaient produire leur effet. La lionne était inquiète. Elle entendait le lion qui, bien qu'il avançât, le cou tendu, la mine fière, toussait, reniflait et se grattait la gorge. Arrivé à l'étang où étaient réunis les animaux, le lion se campa sur ses pattes, tendit son long cou lisse et nu, ouvrit largement la gueule et lança. Un tout petit cri de trompette mal embouché, un petit son de n'importe quoi qui ne réveilla même pas la fourmi endormie sur son lit de mousse. Il a pris froid cette nuit, murmura la lionne pour l'excuser. L'assemblée des animaux montra le lion du doigt en le traitant de tout petit, de tout moche, de tout maigrelet, de gros chat sans poids, ni corde, ni raie, un gros chat de rien du tout. Retourne dans ta tanière et cesse de vouloir faire le malin. L'aigle martial s'envola avec mépris. Les singes se grattèrent les côtes. Le boa se plia de rire. La hyène ricana. La girafe et l'autruche lui tournèrent le dos. Le lion repartit, tête basse, suivi par la lionne et les lionceaux accablés. Leur champion avait été ridiculisé. Le lion se réfugia dans sa grotte et déclara « Je ne sortirai plus jamais !»

la lionne et les lionceaux eurent une idée. Ils allaient lui tricoter un long cache-nez qu'il enroulerait 38 fois autour de son cou, lisse et nu. Une longue écharpe couleur soleil pour se fondre avec son pelage. Ils tricotèrent, pendant que le lion, au fond de sa tanière, toussait et se mouchait le nez.

0: Quelques jours plus tard, orné d'une belle crinière bien chaude, bien tricotée, le lion se rendit au point d'eau. La lionne et les lionceaux derrière lui, en file indienne. Il avançait, grognant, montrant l'écrou, le cou bien au chaud. Il allait, se répétant, « C'est moi le félin le plus puissant. Je mesure 2 mètres de long et je pèse 250 kilos. Qui dit mieux ?» Enfin, arrivé à l'étang, il monta sur une butte, il ébouriffa sa crinière, poussa sur ses pattes arrière, allongea le cou et le dos au soleil, il apparut dans toute sa splendeur. Les animaux le regardèrent intrigués et un dromadaire étourdi demanda « Mais c'est quoi ce m'as-tu vu qui frime sur la butte ? Il se prend pour qui celui-là ?» Alors, le lion retroussa les babines. Il ouvrit grand la gueule et poussa un rugissement qui plia les baobabs, souffla le sable en tornade et souleva un typhon dans l'étang. L'aigle effrayé s'envola à tire-d'aile. Le boa partit en zigzagant. La hyène et la girafe détalèrent. L'autruche enfouit sa tête dans le sable. Le rhinocéros roula dans la boue et les singes grimpèrent dans les arbres. Et le dromadaire étourdi conclut « Ah, ce doit être quelqu'un de très important. Il fait beaucoup de bruit. » Les lionceaux applaudirent à tout rompre. La lionne acquiesça sagement. Et c'est ainsi que le lion devint le roi des animaux. La lionne, la reine, et les lionceaux, des petits princes bien rigolos. Et voilà, l'histoire est finie. Et maintenant, au lit.
1: Une histoire.
2: Oui. Un doigt sur la bouche, je fais le silence. Chut, chut, chut. Et maintenant, c'est l'heure de te reposer avec

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1: Coucou.
0: Coucou.
1: Tu es là? Tu m'entends? Alors ouvre grande tes oreilles, je vais te raconter une histoire. Une histoire qui est arrivée à Toudou, mon doudou. Toudou fait de la trottinette. Toudou, mon doudou, est tout mou, tout fou, tout chou. Il me suit partout. Tiens, le voilà. Toudou est très content. Il a reçu un cadeau dont il rêvait depuis très longtemps. On lui a offert pour son anniversaire une trottinette. Une trottinette violette. Avec un klaxon qui fait un joli son. C'est vraiment un très beau cadeau. Depuis que Toudou, mon doudou, a une trottinette, il ne veut plus marcher. Il ne veut plus courir. Il veut faire de la trottinette. Il ne pense plus qu'à ça. Trottinette, trottinette, trottinette, trottinette. C'est un joli mot, trottinette. Tu ne trouves pas? Avant de sortir faire de la trottinette, Toudou doit mettre son casque sur la tête. Toudou n'aime pas beaucoup ça, mais il n'a pas le choix. On ne fait pas de trottinette sans mettre un casque sur la tête. C'est comme ça. C'est parti! Toudou, mon doudou, pousse sur ses petites pattes musclées. Oh là là! Mais ce n'est pas facile pour un doudou de faire de la trottinette. Toudou ne tient pas bien sur ses pattes. Il penche d'un côté, puis de l'autre. Attention, Toudou! Boum, badaboum! Toudou a perdu l'équilibre. Il est tombé sur ses fesses. Pauvre Toudou! Tu ne t'es pas fait mal? Toudou rit. Il ne s'est pas fait mal du tout. Il se remet tout de suite debout. C'est reparti pour un tour. Toudou monte encore une fois sur sa trottinette. Il pousse à nouveau sur ses petites pattes musclées. Et il repart de plus belle. Toudou s'amuse à faire des zigzags sur le trottoir. Il croise un vieux monsieur qui promène son chien. Il croise un bébé dans sa poussette. Et un garçon qui joue au ballon. Toudou va de plus en plus vite. Il saute. Il fait des pirouettes. Il fait des galipettes avec sa trottinette violette. Quel bonheur! Il tourne au coin de la rue et là... Badaboum!
2: Oui!
1: Toudou est tombé dans un trou. Un trou de souris. Pauvre Toudou. Tu ne t'es pas fait mal, mon doudou? Toudou ne rit plus du tout. Il a mal au genou. Et la souris, elle, n'est pas contente du tout. Ça ne va pas, la tête. Qu'est-ce que c'est que cette histoire de doudou en trottinette violette? Mais en entendant les pleurs de Toudou, la souris a de la peine pour ce pauvre petit doudou qui a mal au genou. La souris console Toudou. Elle lui dit « Ça va aller, petit doudou. Ça va aller. Ne t'inquiète pas, je vais te soigner. » La souris soigne Toudou. Elle lui met un joli pansement sur le genou. Et puis elle fait un petit bisou à ce gentil doudou un peu casse-cou. Alors Toudou sèche ses larmes. Il se sent déjà beaucoup mieux. Il n'a plus mal au genou. Et il repart sur sa trottinette violette. En faisant bien attention de ne pas tomber une nouvelle fois dans un trou de souris. Et toi, est-ce que tu as déjà fait de la trottinette? Est-ce qu'il t'est arrivé de tomber dans un trou de souris? Et qu'est-ce que la souris t'a dit? Et maintenant, il est l'heure de dormir. Avec tes pieds, avec tes mains, avec ta tête ou avec ton nez.

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1: Quelle bestiole as-tu choisi?
2: Il faut vraiment tendre l'oreille, car il a l'air très silencieux. Il faut beaucoup se concentrer pour l'entendre. Mais oui, j'ai pigé. C'est un animal qui vit dans les fleurs. Lui-même, d'ailleurs, ressemble à une fleur, avec ses belles couleurs. Mais ce serait une fleur qui vole. Allons le rejoindre.
1: Pas besoin de matériel, juste de bonnes chaussures de marche et des lunettes de soleil. Sautons dans le monde léger et coloré des papillons.

0: On aurait pu le chercher dans un jardin ou dans une prairie. Mais je crois qu'il nous attend dans un champ de coquelicots.
1: On peut trouver des papillons partout dans le monde, partout où il y a des fleurs, sauf aux deux extrémités de la Terre, car ils ne supportent pas l'extrême froid. Le papillon adore la chaleur.
0: Alors, où se cache-t-il ? En général, il se met à l'abri sous une feuille ou dans l'herbe profonde. Ah, le voilà ! Qu'est-ce qu'il est beau !
1: D'un point de vue esthétique, le papillon est très gracieux. Avec ses quatre ailes accrochées à son corps, tout fin, long comme une brindille et divisé en trois parties. La tête, surmontée de deux antennes, l'abdomen et le thorax avec ses trois paires de pattes.
2: Bonjour Butterfly.
3: Je ne m'appelle pas Butterfly, je m'appelle Papillon.
2: Oh, tu ne veux pas que je t'appelle Butterfly? Tu n'aimes pas ton nom en anglais?
3: Tu aimerais, toi, qu'on t'appelle Mouche à beurre? Parce que c'est ça que ça signifie en anglais, butterfly. Mouche à beurre. C'est un peu ridicule, non? Papillon. C'est plus joli. Bon, assez parlé. J'ai soif. Ma trompe paille est prête. Je viens de gagner mes ailes après avoir passé les trois autres étapes de ma vie. Maintenant que je suis un papillon... Je peux choisir ma première fleur.
1: Avant d'avoir sa forme définitive, le papillon passe par trois étapes. Il est d'abord une chenille, puis cette chenille s'enroule dans un cocon fait de fils de soie pour devenir une chrysalide, qui, lorsqu'elle est assez grande, devient le papillon.
3: Allez! Aide-moi à décider par quelle fleur je vais commencer. La rose trémière. La valériane. Le tournesol. J'ai soif de petit nez. Attention! Impact de pesticides. Vite! Fuyons avant que tous ces produits gluants ne collent mes ailes. Oh, vite, il faut que j'arrive à me cacher dans une fleur. Là-bas, dans ce bosquet.
0: Ouf, tu l'as échappé belle. Allez, reprends des forces au soleil. Il brille tellement aujourd'hui, ça va te requinquer.
3: Oh, tu as raison. Je vais prendre un bain de soleil et me détendre. Ils me mettent tellement en colère, ces humains, avec leurs pesticides. Après, je pourrais repartir butiner.
1: Le papillon reprend de l'énergie grâce au soleil. Il a besoin de sa chaleur pour continuer à voler, comme un avion qui fonctionnerait à l'énergie solaire et qui rechargerait ses batteries en mettant ses panneaux face au soleil.
3: Pourquoi je suis tellement en colère? C'est pas seulement à cause des pesticides, c'est à cause du poète Jean de La Fontaine. Il ne m'a même pas consacré une fable à moi, le papillon qui suis si beau. C'est un comble, non? En plus, quand il parle de moi, il dit n'importe quoi. Je suis chose légère et vole à tout sujet. Je vais de fleur en fleur et d'objet en objet. Mais c'est faux. Je ne suis pas futile. Si je butine et que je vais d'objet en objet, comme il dit, ce n'est pas pour le plaisir. Je vais de fleur en fleur pour me nourrir. Butiner, c'est la vie.
1: Eh oui, car butiner, c'est se nourrir pour le papillon. D'ailleurs, il ne mange pas. Il boit car il ne se nourrit que de liquide. Il ne peut pas mâcher non plus. Il n'a pas de dents. Alors pour butiner, il se sert d'une trompe. Comme celle d'un éléphant, mais en beaucoup, beaucoup, beaucoup, beaucoup plus petit. Elle est en forme de paille et se déroule comme une longue langue. Quand elle s'enroule, ça lui permet d'aspirer le pollen.
3: Oh, il Il ne faut pas trop que je m'attarde au soleil, sinon je vais complètement m'assécher. Il faut que je boive rapidement. Alors, quelle fleur choisir?
0: La passiflore.
3: Oh, bonne idée.

0: Le papillon se met à trembler comme s'il avait peur ou très froid. C'est sa façon d'éloigner les prédateurs. Tu as besoin d'aide? Tu veux que je le tue?
1: Oh, jamais de la vie! Je sais me défendre sans tuer mes frères insectes. Même s'ils veulent me manger, tuer, c'est la solution de facilité des humains. Nous, les papillons, pour éviter le danger, nous avons une solution implacable. La pluie!
0: Les animaux ne tuent que s'ils ont besoin de se défendre ou de se nourrir. Mais le papillon n'a pas d'armes. Alors, pour éviter tous les dangers potentiels, les lézards, les oiseaux, les serpents, il n'a pas d'autre solution que de fuir et de se cacher.
1: Heureusement que je sais me camoufler. Grâce aux couleurs de mes ailes qui se fondent dans le décor, je peux imiter les feuilles, les épines, les araignées, les frelons et même des crottes. Il me suffit de refermer mes ailes et hop, ni vu ni connu.
0: Bravo, quel talent!
1: La passiflore. Oh, quel délicieux nectar. Tu devrais goûter, c'est doux. Le nectar des fleurs est composé d'eau et de sucre naturel. C'est une bonne dose d'énergie pour moi.
0: Dommage que je ne puisse pas y goûter. Dis donc, tu dois être épuisé à force de battre des ailes comme ça. Tu veux pas dormir un peu?
1: Jamais de la vie. Je ne dors jamais. Ma vie passe trop vite.
0: C'est vrai que ta vie est éphémère. À peine quelques semaines, au maximum quelques mois. Certains papillons ne vivent même qu'une seule journée.
1: Ma vie de papillon est peut-être courte, mais elle est très utile. En butinant les fleurs, je lâche des miettes de pollen dans l'air qui sont transportées par les vents. Et quand les graines arrivent sur un arbre fruitier, sur une plante ou sur une fleur, c'est comme si je l'avais plantée. Ça permet aux fleurs de devenir des fruits, des légumes. Je les pollinise. Mais je suis aussi très utile à l'inspiration. J'inspire les artistes, les bijoutiers. Le papillon, c'est moi. Le baiser papillon, c'est moi. Colle tes cils contre ceux d'une personne que tu aimes. Bats des cils comme je bats des ailes. Tu verras comme c'est doux, le baiser papillon. Je suis le symbole du bonheur. Oh là, il faut que je m'envole loin d'ici. Il y a un petit garçon qui essaie de m'attraper avec un filet. Oh, au revoir.
0: Au revoir, papillon. À ton avis, comment dit-on papillon en anglais? Butternut? Butterball? Butterfly? Bravo! C'était Butterfly. C'était bestiolement génial!
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1: Des fois, quand on va faire les courses, il y a des moineaux qui nous regardent.
2: N'importe quoi.
1: Même qu'ils habitent au-dessus des courses.
2: N'importe quoi.
1: Si.
2: N'importe quoi.

0: Et maintenant, qu'est-ce qu'on écoute ? C'est l'heure de ton histoire.
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2: Coucou. Coucou. Tu es là ? Tu m'entends ? Alors, ouvre grande tes oreilles. Je vais te raconter une histoire. Une histoire qui est arrivée à tout doux mon doudou. Fait comme tout doux. Tout doux mon doudou est tout mou, tout chou, tout fou. Il me suit partout. Tiens, le voilà. Qu'est-ce que tu fais, Toudou ? Pourquoi tu marches à quatre pattes ? Et pourquoi tu arrondis le dos ? Tu fais le chat ou quoi ? Tu veux que je fasse comme toi ? Voilà. Je me mets aussi à quatre pattes, j'arrondis le dos et je fais le chat avec toi, Doudou. Miaou.
1: Miaou.
2: Miaou.
1: Miaou. Miaou. Miaou.
2: Et toi ?
1: Miaou.
2: Tu veux le chat comme Toudou et moi ?
1: Miaou. Miaou. Miaou. Miaou. Miaou.
2: Alors, on va jouer ensemble. Le jeu s'appelle « Fais comme Toudou ». C'est très facile. Il suffit d'imiter Toudou. Par exemple, quand Toudou tape des mains, tu dois aussi taper des mains. Tu as compris ? Tu es prêt ? Attention, c'est parti ! Toudou fait des bruits de bisous avec la bouche. Fais comme Toudou. Fais des bruits de bisous. Bravo. On continue ? Toudou tape des pieds. Fais comme Toudou. Tape des pieds. Encore bravo. Tu es là ? Tu es toujours là ? Avec moi ? Ça va être un peu plus difficile, écoute bien. Toudou tend les bras vers le haut, il se grandit, comme s'il voulait toucher le ciel. Fais comme Toudou. Lève les bras en l'air, comme si tu voulais toucher le ciel. Comme une fusée qui va décoller. Bravo! Tu fais très bien la fusée. Est-ce que tu veux encore jouer avec Toudou? Toudou se met accroupi, les jambes pliées, assis sur les talons. Il fait des petits sauts et pousse des petits cris. Toudou fait le singe. À ton tour, fais comme Toudou, fais le singe.

Et maintenant, Toudou a envie d'imiter un animal sauvage. Un animal féroce qui fait un peu peur. Est-ce que tu crois que Toudou veut faire le loup ? Non, pas le loup. Est-ce que tu crois que Toudou veut faire le lion ? Non, pas le lion. Toudou veut faire le tigre. Toudou rugit et sort ses griffes. À ton tour de rugir comme un tigre. Bravo! Quel tigre magnifique! C'est déjà fini. 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L'éléphant? La poule?

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Ce soir, Mélo dort chez Octave. C'est la nuit. Dehors, il fait tout noir. Seule la lune éclaire un peu le ciel. Les deux amis la regardent depuis la chambre d'Octave. Il a une grande fenêtre au plafond qui donne directement sur le ciel. Et ce soir, la lune prend toute la place. Elle est ronde et très lumineuse. C'est la pleine lune.

Octave et Mélo n'ont pas encore sommeil. Alors ils se racontent des histoires. Ils aimeraient faire un tour sur la Lune. Ils auraient une super fusée pour y aller. Ils construiraient une grande cabane dessus, rien que pour tous les deux, et ils pourraient y jouer toute la journée. Le rêve!

Octave connaît bien les étoiles. Il en montre certaines à son ami. Celle qui brille très fort, c'est l'étoile du berger. Elle indique le nord. Et puis à gauche, la constellation de la Grande Ourse, celle qui ressemble à une casserole. Mélo est subjuguée. Elle ne parle plus. Elle est absorbée par la beauté de ce ciel scintillant dans la nuit.

Octave et Mélo sortent brusquement de la rêverie. Le verre d'eau qui était posé sur la table de chevet de Mélo vient de tomber. Ils sentent des choses bouger dans la pièce. Comment est-ce possible? Qu'est-ce qui se passe? Leurs cœurs battent à toute allure. Vite, ils rallument les lumières. Mélo est tétanisé. Octave prend son courage à deux mains pour chercher qui a fait ça. Sous le bureau? Rien. Sous le lit? Rien. Dans l'armoire? Toujours rien. Il commence à s'inquiéter lui aussi. À toi de jouer. Donne du courage à Octave. Fais comme moi, tu l'encourages. Allez Octave, allez vas-y, tu vas y arriver, tu vas trouver. On est avec toi.

plus fort, donne de la voix. Il faut que tu y croies vraiment, sinon ça ne marchera pas. Allez, Octave, tu vas trouver. C'est génial, ça l'aide beaucoup, ça lui donne du courage. Mais notre petit héros ne sait vraiment plus où regarder. Il a déjà cherché partout, derrière la commode, dans les tiroirs, sous le tapis, dans le coffre à jouets. Rien, nulle part. Il voit quelque chose dépasser derrière le rideau. La queue du chat. C'est Fripouille, son chat qui est passé par là. Mais oui, c'est lui qui a renversé le verre avant d'aller se cacher. Oh. Octave et Mélo sont rassurés. Pour reprendre leurs esprits avant de se coucher, Octave et Mélo jouent un peu de musique. Octave à la harpe, Mélo au violon. Mais chut, pas trop fort pour ne pas réveiller les voisins.

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1: Toute cette histoire m'a donné envie de danser. Pas toi? Tu n'aurais pas envie de te trémousser?
2: Mon tout petit prince à terre.
1: Allez, viens, on va remuer nos popotins.

0: canard a laissé ses plumes. Puis s'est envolé vers la lune. Il y avait pas d'eau. Alors, il est revenu tout penaud.
1: Penaud.
0: Penaud. Penaud.

0: À ton avis, c'est l'heure de faire quoi? Oh là là, tu vas trop vite!
1: Tu vas trop vite! Tu vas trop fort!
0: Calme-toi! Ah, ça va mieux! 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
2: Quelle bestiole as-tu choisi? On dirait un bourdonnement. Nous sommes au bord d'une mare. Cette bestiole fait un bruit très léger qui ressemble à un vrombissement. J'ai trouvé! C'est la libellule. Elle adore les eaux calmes et stagnantes.
3: La

0: La voilà.
1: Elle fonce à toute allure au-dessus de l'eau. Attention!
2: Oh, pardon! Je vous ai fait peur! Il n'y a vraiment pas de quoi et je ne vais pas vous piquer. Qu'est-ce que vous croyez? Je ne suis pas une vilaine guêpe, moi. Et je ne possède pas de dard.
1: Où allez-vous aussi vite? Vous faites une course?
2: Non, je ne suis pas à la course. Je file retrouver d'autres jeunes libellules à l'étang voisin. J'espère y rencontrer mon futur partenaire. Alors je suis un peu pressée. Désolée!
1: Bien qu'elle ne mesure qu'entre 3 et 10 cm, la libellule peut atteindre les 40 km/h et même faire des pointes à 90 km/h. Aucun insecte de la mare ne vole plus vite qu'elle. Une vraie Formule 1. Mais au fait, on parle et on ne s'est même pas présenté. Bonjour, je m'appelle Denis. Enchanté de vous rencontrer, demoiselle libellule.
2: Demoiselle? Quoi? Mais ça va pas la tête! Vous m'avez bien regardé. Je ne suis pas une demoiselle, je suis une libellule.
0: Oh, pardon!
1: La demoiselle est la cousine de la libellule et on les confond très souvent car elles appartiennent toutes les deux à la famille des odonates. Pour les différencier, c'est assez simple. La demoiselle est plus petite, plus gracieuse et au repos, ses ailes sont à la verticale. Alors que la libellule, elle, a un corps plus massif et des ailes désynchronisées qui restent toujours à l'horizontale.
2: Moi? Moins gracieuse que la demoiselle? N'importe quoi! Je suis surtout moins excentrique et beaucoup plus distinguée. J'ai une couleur sobre, moi, alors qu'elle...

0: belle, avec ses couleurs criardes vert fluo, bleu fluo et même parfois rouge. Oh, quel manque de goût, Berk! Je ne suis pas une vulgaire demoiselle, non mais je suis une libellule, une Libellula quadrimaculata, ce qui signifie libellule à quatre taches. D'ailleurs, c'est complètement idiot de m'avoir appelée comme ça, car en réalité, j'en ai beaucoup plus des taches. Tiens, j'entends mon repas qui arrive. Mon futur partenaire va devoir attendre un peu.
1: Il ne faut pas se fier à l'air gracile de la libellule ni à son élégance, car c'est une chasseuse impitoyable. Elle se nourrit exclusivement de petits insectes qu'elle attrape en plein vol. Grâce à ses très grands yeux en forme de globule, elle repère ses proies très facilement. Rien ne lui échappe, pas même sur les côtés. Je crois que le petit moustique qui s'est approché n'a aucune chance de survie.
0: Je vais t'attraper, petit moustique.
1: La libellule s'approche discrètement du moustique en volant en dessous de lui. Puis elle remonte soudainement à la verticale et se poste juste derrière. Le moustique a à peine le temps de comprendre ce qui se passe qu'en une seconde, elle le capture à l'aide de ses deux pattes avant. Il est coincé et ne peut plus lui échapper.
0: Délicieux, un vrai régal.
1: Pour le manger, la libellule coince le moustique entre ses crochets acérés, puis le déchiquette grâce à ses puissantes mandibules. Ce n'est pas pour rien qu'on l'appelle le dragon des airs.
0: Vous auriez préféré que je me laisse mourir de faim? De toute façon, tout ça, c'est du passé. Je n'ai plus rien à voir avec la petite larve grisâtre que j'étais. Maintenant, je suis un insecte sublime.
1: Il a fallu du temps à la larve de libellule pour devenir ce magnifique insecte. Au bout de 2-3 ans, et une fois sa croissance terminée, elle sort de l'eau, grimpe sur une tige et commence sa mue. La larve sort de son ancienne peau et devient le jeune imago, sa forme adulte. Imago est un mot latin qui signifie « image », ce qui veut dire que la libellule a désormais sa propre image, son apparence définitive.
0: Et quelle apparence! En toute modestie, je suis la plus belle des insectes de la mare. J'ai 6 pattes fines et élégantes, des yeux immenses, des ailes de fée, et je suis la reine de la voltige.
1: En effet, malgré leur apparence délicate, les ailes de la libellule sont très puissantes et peuvent bouger de manière indépendante. Grâce à cette spécificité, la libellule peut faire du surplace, voler en arrière, faire des piquets et même changer rapidement de direction, comme les hélicoptères. Une véritable acrobate aérienne.
0: Bon, ce n'est pas que je n'apprécie pas votre compagnie, mais le temps file et je ne veux pas être en retard pour mon futur partenaire.
1: Au revoir, jolie libellule. Oh non, elle se dirige vers la route. Attention!
0: Oh, ce bolide est complètement fou. Il roule droit sur moi à toute vitesse. Je ne vais pas avoir le temps de faire demi-tour.
1: Dans un mouvement extrêmement rapide, la libellule fait pivoter ses ailes et change brusquement de direction. À gauche, toute. Ouf. Ah, elle a évité la voiture de justesse. La voiture s'éloigne, comme si de rien n'était. La libellule s'arrête sur une feuille. Elle est sous le choc et essoufflée. Tout va bien, madame la libellule?
0: Merci, Denis. Vous m'avez sauvé la vie en m'alertant. Un peu plus, et je finissais écrasée comme une crêpe sur la vitre d'un pare-brise. Oh non! Un faucon au broc! Vite, je file!
1: Le faucon a repéré la libellule. Il fonce droit sur elle. Oh non! Il va bientôt la rattraper. Accélère, libellule! Le faucon est juste derrière toi. Il est à peine un battement d'aile. Dépêche-toi!
0: Oh, mais c'est pas vrai! Ce faucon ne veut pas abandonner! Mais je n'ai aucune envie de finir mon dîner! Hors de question que je me laisse faire!
1: La libellule vole aussi vite qu'elle peut, mais le faucon au broc s'approche de plus en plus. Catastrophe! Maintenant, il est tout prêt et commence déjà à ouvrir le bec pour l'avaler. Courage, libellule! Encore un petit effort, tu vas y arriver! Oh, mais... Bravo! Notre ami vient de faire un piqué vers le sol au dernier moment. Et le faucon claque du bec dans le vide. Bien joué!
2: Il faut qu'on la suit encore.

0: Il n'a pas dit son dernier mot. Reviens, Libellule! À mes côtés, tu seras à l'abri. Je vais effrayer le faucon. Super! La Libellule fonce dans ma direction. Ça y est, elle est tout près. Vite! Il faut que je fasse de grands gestes pour impressionner le faucon. Ah, je crois que ça marche. Le faucon ralentit. Il m'a vu. Il abandonne. Ah, par chance, il a peur des humains.
1: Ouf! Oh, je l'ai échappé belle encore une fois. Sans vous, ce faucon n'aurait fait de moi qu'une béquille. Oh. Mais ça sent la phéromone. Il y a un de mes congénères dans les parages. C'est peut-être mon futur partenaire. Je file le rejoindre. Au revoir, Denis. À bientôt.
0: Au revoir, madame la libellule.
2: Je crois que notre libellule a bel et bien trouvé son partenaire. Ils virevoltent ensemble, collés l'un à l'autre et ne forment plus qu'un. Cette parade nuptiale des libellules ressemble à un vrai ballet aérien. Dans une sorte de tandem, elles joignent leurs deux abdomens et leurs deux corps forment un cœur. C'est absolument magnifique. Au cours de cette aventure, nous avons entendu le mot imago. Mais qu'est-ce que c'est ? Une image dessinée ? Un cocon ? La forme définitive de l'insecte adulte. Bravo ! Imago, c'est bien la forme définitive d'un jeune insecte adulte. Cette aventure était virevoltante, mais c'était bestiolement génial.
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0: Un écureuil empaillé, baromètre incorporé, Derrick à la télé, des têtes d'oreilles brodées, jouant dans un panier, les chatons du calendrier. Des charentaises à carreaux, deux paires de Méphisto, les chiens de chasse du tableau, écoutant Luis Mariano, une carte de Saint-Malo, Jean-Paul II sur le frigo.
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affaires d'autrefois. Un vieil iPad fatigué, un VTT tout rouillé, des MP3 rayés, des meubles Ikea dépassés, une collection d'objets qu'on n'a pas encore inventés. Enfin un tapis volant, des voitures qui marchent au vent, des Big Mac effervescents, Peter Pan président, et le plus important...

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0: Oh mon Dieu, ce que c'est bon de vivre. Essaie et détends-toi. Oui, rafraîchis-toi. Mets-toi à l'aise. Viens sur mon ventre. Et laisse-moi te dire une chose, petit frère. Si tu travailles comme cette abeille, tu te rendras malade. Ne gâche pas ton temps pour l'impossible. Et si tu peux le trouver, alors tant mieux pour toi.
1: Et tu verras que tout est résolu lorsque l'on se passe des choses superflues. Alors tu ne t'en fais plus. Il en faut vraiment peu, très peu pour être heureux.

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0: et on découvrit une princesse très belle et très douce.
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1: Les histoires du Père Castor en chanson. Mishka, de Marie Colmont, édition Flammarion.

Il était parti de chez lui ce matin-là, comme le jour commençait de blanchir la fenêtre. De chez lui, c'est-à-dire de la maison d'Elisabeth, sa jeune maîtresse, qui était une petite fille impérieuse et maussade. Lui, c'était un petit ours en peluche.

En se réveillant, il s'était senti tout triste et dégoûté. Elisabeth n'était pas gentille. Il lui fallait 25 joujoux à la fois pour l'amuser. Et quand on avait cessé de lui plaire, il n'était pas rare qu'elle vous secouât et vous jetât d'un bout à l'autre de la pièce. Tant pis s'il lui restait une de vos pattes dans la main.

Celui-là faisait dans le dos de Mishka. Et quand Mishka se retournait, vite, il se laissait tomber dans un des petits trous ronds que les pattes de Mishka avaient fait dans la neige.

0: disait Mischka.
1: J'avais bien cru pourtant entendre.
0: Et dans son trou, le roi Telet mourait de rire. Mais tout de même, à la fin, du coin de l'œil, Mischka l'aperçut.
2: Bouh !
0: Lui fit-il au nez en se retournant d'un seul coup. Pauvre roi Telet, il eut si peur qu'en volant, il emmêla ses ailes.

d'avoir tant marché l'avait fatigué. Il grimpa donc en haut d'un arbre, s'installa dans les branches et, pour s'endormir, fredonna une berceuse que sa maman lui chantait le soir.

Quand il se réveilla, c'était presque le soir. Deux oies sauvages s'étaient posées à la cime de l'arbre pour se dégourdir les pattes, et on les entendait causer.

Tiens, tiens, se disait Mishka, je ne savais pas ça. Et puis elles s'envolèrent au fond du grand ciel gris. Et Mishka descendit de son arbre et repartit dans la neige, cherchant une bonne action à faire. Mais on eût dit que la terre où il était arrivé maintenant était toute déserte. Pas une maison, pas un animal, rien que la neige et les grands bois. Soudain, voici qu'il entendit des grelots. C'était un traîneau tiré par un renne. Le renne était blanc, son harnais était rouge et parsemé de clochettes. Tout ça était très joli.

0: Sur le traîneau, il y avait un grand sac, tout gonflé, tout bossu. C'était le renne de Noël qui faisait sa distribution, comme c'est l'usage dans les pays du Nord, où il y a bien trop de neige pour qu'un bonhomme Noël puisse cheminer à pied. « Grimpe vite !» dit le renne à Mishka. « Tu m'aideras !» Oh, ça, c'était amusant. Le traîneau volait sur la neige. La nuit était venue, mais il y avait tant d'étoiles au ciel qu'on y voyait comme en plein jour. À chaque village, à chaque maison, le renne s'arrêtait et Mishka, entrant à pas de loup, mettait dans la cheminée un chemin de fer, un pantin, une trompette, tout ce qui lui tombait sous la main en fouillant dans le grand sac. Mishka s'amusait comme un fou. S'il était resté sage petit joujou dans la maison d'Elisabeth, aurait-il jamais connu une nuit pareille? De temps en temps, cependant, il pensait:
1: « Et ma bonne action dans tout ça ?»

0: Alors, Mishka fit un soupir, embrassa d'un coup d'œil la campagne où il faisait si bon se promener tout seul, et...
1: haussant les épaules, levant bien haut ses pattes,
2: une, deux,
0: pour faire sa bonne action de Noël, entra dans la cabane, s'assit dans une des bottes, attendit le matin.

0: Les histoires du Père Castor en chanson. Mishka de Marie Colmont. Édition Flammarion. Une histoire mise en musique par Isabelle Aboulker, commande de l'Académie musicale de Villecroze. Chantée par la maîtrise de Radio France, dirigée par Marie-Noëlle Martin, avec les musiciens de l'Orchestre Philharmonique de Radio France. Justine Caillé, flûte, Jérôme Voisin, clarinette, Karine Jean-Baptiste, violoncelle, Rodolphe Théry, percussion, au piano Isabelle Aboulker, racontée par Louise Legendre. Tiré du livre Les histoires du Père Castor en chanson, aux éditions Flammarion en partenariat avec France Musique. Prise de son et mixage, Radio France. Réalisateur, Patrick Lérisset. Musicien metteur en onde, Cyprien Matteux. Directrice du son, Valérie Lavalard. Opérateur du son, Éric Villenfin. Assistant post-production, Kevin Delcourt.
1: Alors, elle t'a plu cette histoire? Qu'est-ce qu'on pourrait bien faire maintenant? Une marelle? Un petit dessin? Une potion magique? Ah, je sais! Et si on écoutait un peu de musique?
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2: 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Salut, petites oreilles. Dans cet épisode, tu vas entendre la musique de l'orage. Une musique qui gronde, qui lance des éclairs et qui fait peur. Alors, accroche-toi, ça va remuer. C'est l'été. L'air est lourd, il fait très chaud. Mais cela n'empêche pas Octave et Mélo de sauter partout et de faire la course dans le jardin de l'immeuble avec leurs voisins. Ils sont tout excités. Si on jouait à chat-perché, propose Octave. C'est toi le chat, lance Mélo. Et aussitôt, tout le monde part en courant aux quatre coins du jardin. Mais au bout d'une partie, ils en ont déjà marre. Et si on jouait à 1, 2, 3 soleil, propose un des voisins. Le premier qui a bougé a perdu. Mais aucun enfant n'arrive à rester immobile. Et hop, il change encore de jeu. Pendant qu'il s'amuse, la lumière change. Le ciel s'assombrit. Les nuages se rassemblent et deviennent menaçants. Mais les enfants n'y font pas attention. Après deux parties de loups glacés, la petite bande démarre maintenant un grand cache-cache. Vite, vite, Octave se cache derrière le chêne et deux petits voisins dans la

et quand tout à coup, l'orage éclate.

Sauf qu'il peut. Tous les enfants détalent pour rentrer chez eux le plus vite possible. On les entend courir dans l'escalier de l'immeuble. Les portes des appartements claquent les unes après les autres. C'est bon, tout le monde est à l'abri. Octave et Mélo sont allés ensemble chez Mélo. Ils se postent à la fenêtre pour ne rien rater du spectacle. Le vent s'est levé. Il fait valser la balançoire dans tous les sens. Les jeux du bac à sable s'envolent. Les arbres tanguent. On voit des branches qui craquent et qui sont emportées. La pluie se déchaîne. Elle inonde la terrasse du jardin et rebondit sur les fenêtres. Et puis, les éclairs fendent le ciel les uns après les autres. À chaque coup de tonnerre, Mélo sursaute. Ça fait peur. Nos deux héros comptent le temps qu'il y a entre les éclairs et le grondement du tonnerre. Plus le temps est court, plus l'orage est proche. À toi de jouer. Compte avec Octave et Mélo le temps qu'il y a entre les éclairs et le tonnerre. Prêt ? Un éclair ! 1, 2, 3. Encore un. 1, 2, 3, 4, 5. Oh là, encore. 1, 2, 3, 4, 5, 6. Petit à petit, le temps entre les deux s'espace. L'orage s'éloigne. La pluie s'arrête. Tiens, revoilà déjà le soleil. Octave et Mélo se regardent, complices. On retourne jouer dehors ?

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0: on se reverra.
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2: Mais Peter, comment est-ce qu'on va là-bas?
3: En volant, bien sûr.
2: En volant?
4: C'est facile. Pour voler, il vous suffit de... Il suffit de...
3: Ah, ça, c'est bizarre.
2: Mais que se passe-t-il? Tu ne t'en souviens plus?
3: Oh, si, mais je n'y avais jamais réfléchi auparavant.
4: Ça y est, je sais, il suffit de rêver d'aventure.
2: On doit rêver d'aventure. Comme d'explorer le monde,
5: l'univers, la lune.
4: Oui, regardez-moi.

0: toi, Wendy.
1: Je pense aux sirènes de la lagune. Oh, elles sont si belles sous la lune.
2: Moi, je pense que j'explore une épave.
3: Moi, je pense aux

0: Je ne comprends plus. Ça marchait au début. Il suffit d'y croire dur comme fer. Oh, mais j'oubliais quelque chose. La poussière.
1: La poussière.
0: Yep. Juste un peu de poussière d'atmosphère. Michel rêve d'avis en couleur. C'est le secret du bonheur. Allez, on essaie encore une fois.
2: Oh, ça y est, je m'envole, quelle joie. Regardez-moi.
0: Tu dégringoles.
2: Mais moi, je vole.
0: On s'en va. En avant, les amis. Nous partons.

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0: Coucou.
1: Coucou.
0: Tu es là? Tu m'entends? Alors ouvre grande tes oreilles, je vais te raconter une histoire. Une histoire qui est arrivée à Toudou, mon doudou. Toudou et les flaques d'eau. Toudou, mon doudou, est tout mou, tout fou, tout chou, il me suit partout. Tiens, le voilà. Cela fait maintenant des jours et des jours qu'il pleut.
2: Oh.
0: Toudou ne veut plus rester enfermé à la maison à regarder la pluie tomber.
3: Non, non, non, non, non.
0: Toudou veut aller jouer sous la pluie. Toudou met ses bottes en caoutchouc.
2: Oh.
0: Il enfile son imperméable. Et toi? Est-ce que tu as aussi des bottes en caoutchouc et un imperméable pour jouer sous la pluie? Toudou sort dans la rue, il marche sous la pluie. La pluie fait briller les trottoirs de la ville. Que c'est beau! Maintenant, la pluie s'est arrêtée, mais il y a des flaques d'eau sur les trottoirs. Toudou s'approche d'une flaque d'eau. Il met une patte dans l'eau, puis une autre patte. Ça fait des bulles dans l'eau. Une autre flaque d'eau. Toudou traverse la flaque en traînant ses bottes en caoutchouc dedans. Ça fait des vagues dans l'eau. C'est vraiment très rigolo de jouer dans les flaques d'eau. Une flaque de boue.
2: Oh.
0: Toudou marche dans la boue. Floc, floc.
2: Oh.
0: La boue colle sur les bottes en caoutchouc. Floc, floc.
2: Oh.
0: Toudou patauge dans la boue. Quel coquin ce Toudou. Et toi, est-ce que tu aimes patauger dans la boue? Maintenant, Toudou saute de flaque en flaque. Il saute sur une patte, splash, puis sur l'autre, splash. Toudou saute dans toutes les flaques d'eau. Splash, splash, splash. Ça éclabousse partout autour de lui.
2: Ouh.
0: Oh là là, Toudou est tout mouillé. Son pantalon, ses chaussettes et même sa culotte sont trempées. Toudou commence à avoir froid. Clac, clac, clac, clac, clac, clac, clac, clac. Et toi, est-ce que tu dis aussi gla gla gla? Quand tu as froid? Toudou a froid, mais il veut continuer à jouer parce que devant lui, il y a une énorme flaque d'eau.
2: Oh.
0: Toudou s'approche.
2: Oh.
0: Et là, qu'est-ce qu'il voit?
2: Oh.
0: Toudou voit un poisson rouge. un poisson rouge qui nage tranquillement dans l'énorme flaque d'eau. Le poisson rouge fait coucou à Toudou et lui dit « Tu viens nager avec moi ?» Ni une ni deux, Toudou se déshabille et plonge dans l'énorme flaque d'eau. Toudou et le poisson rouge nagent au milieu des algues et des rochers. Ils voient des coquillages, une étoile de mer orange, une anémone violette. Ils rencontrent une vieille tortue de mer et une famille de crevettes. Que c'est beau, la vie sous l'eau. Tiens, voilà Séraphin le dauphin. Toudou est très content de revoir son ami. Tu entends? C'est la baleine bleue. Elle chante pour Toudou. Et pour nous. Et toi, est-ce que tu aimes jouer dans les flaques d'eau? Est-ce que tu aimes sauter dedans? Plonger dedans?

0: L'histoire est finie, mais garde tes oreilles grandes ouvertes. On va écouter un peu de musique.
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0: À ton avis, c'est l'heure de faire quoi ? Oh là là, tu vas trop vite !
1: Mais tu vas trop vite ! Tu vas trop fort !
0: Calme-toi ! Ah, ça va mieux ! C'est l'heure de ton histoire !
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0: Et dis, Tintinabule, tu crois vraiment qu'elle existe, la magicienne de la Terre?
1: Mais oui, je t'assure, je l'ai déjà rencontrée. Ah, je reconnais l'endroit, c'est ici qu'elle habite, juste derrière ce grand mur de rocher.
0: T'es bien sûre?
1: Tu vas voir, touche le mur avec le bout du parapluie et dis la formule magique.
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0: la musique ?
1: Oui, on est de l'autre côté du mur, dans le royaume de Déméter, la magicienne de la terre.
2: 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Comme je suis heureuse de te revoir.
0: C'est ça la magicienne de la terre ? T'as vu, on dirait un gros tas de cailloux.
2: Ne te moque pas, je suis vraiment magicienne. Tu en veux la preuve ? Écoute, ceci est ma baguette magique.
0: 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Une baguette magique ? Mais c'est un verre de cristal !
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2: 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À quel animal voudrais-tu ressembler ?
0: 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Je voudrais être fort et lourd et puissant comme un éléphant.
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0: 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Mais j'ai pas du tout envie de ressembler à un éléphant. 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
1: Dis-moi à quel animal tu voudrais ressembler et j'exaucerai ton vœu.
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0: Regarde, Timothée, je suis fragile et légère. Je m'envole dans l'espace. Tu vois comme ma danse est gracieuse.
1: Quelle prétentieuse! Moi aussi, je peux danser comme toi!
0: Ah, tu n'y penses pas, hein? T'es un éléphant, t'es bien trop lourd!
1: Mais je peux devenir éléphant volant!
0: Mais un éléphant volant, ça n'existe pas!
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0: Gare à toi, Tintinabule. Maintenant, je veux que la musique me donne la force de la terre et l'énergie du feu. Je veux être un dragon.
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0: 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Agile comme un poisson.
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0: À mon tour. Moi, je veux être lourd et féroce et me laisser porter par l'eau comme un rhinocéros.
1: Oui, mais c'est pas juste, j'ai dansé moins longtemps que toi.
2: Oh, voyons, voyons, ne vous disputez pas. Je peux vous contenter tous les deux. Pour toi, Timothée, la musique va devenir lourde, énergique, puissante, comme la terre ou le feu. Pour toi, Tintinabule, elle deviendra légère, fluide, vivoulente, transparente comme l'eau ou l'air. Mais faites bien attention. Guettez bien le moment où elle se transforme afin de choisir le mouvement que vous préférez.

0: C'est déjà fini?
1: Oh non, s'il vous plaît, encore, allez encore.
0: Oh oui, je vous en prie, Madame Déméter. 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
1: Et moi, papillon, aigle royal, libellulou, poisson volant.
2: D'accord, mais ça va devenir un petit peu plus difficile. Avec ma musique, je vais vous faire plein de surprises. Je peux tout mélanger, fort et léger, lourd et lent.
0: Oh, ça fait rien. Avec nos danses, on peut tout faire. Se transformer en poisson rhino, en oiseau taureau.
1: Ou même en éléphant goéland, ou en dragon papillon.
2: 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Fais-nous entendre lourdeur et légèreté, transparence et obscurité.

0: Oh là là, quelle histoire! Et maintenant, qu'est-ce qu'on fait? Tu as une idée? Oh! Tu n'aurais pas envie de chanter? Allez, musique!
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0: Qu'est-ce qu'on pourrait bien faire maintenant? Allez, compte avec moi jusqu'à 3. 1, 2, 3. C'est l'heure de ta comptine.
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2: 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Salut, petites oreilles. Dans cet épisode, tu vas entendre la musique du prince Rémi de l'Anacrouz. Celle qui cavale à dos de cheval et qui claque comme une épée. Alors, dada!

Comme tous les dimanches, Octave et Mélo se retrouvent pour aller jouer de la musique dans leur cabane, au milieu de la forêt. Aujourd'hui, Octave a envie de chanter. Mélo l'accompagne à la guitare.

0: Ils sont très concentrés sur leur morceau. Quand ? On dirait que quelqu'un frappe à la porte. Je crois que c'est un prince qui vient de loin pour leur parler. Mais Octave et Mello n'entendent pas. À toi, Dri. Toi aussi, fais toc toc toc pour qu'Octave et Mello entendent le prince. Tu fermes ton poing et tu frappes sur quelque chose qui fait du bruit. Une table devant toi, le mur ou peut-être ton lit. Vas-y. Encore plus fort. Ça y est, nos deux amis ont entendu. Oui, c'est qui ? Demande Octave un peu inquiet.
1: Je suis le prince Rémi de l'Anacruz. Ouvrez-moi vite, je vous en prie.
0: Un prince ? Mello court ouvrir la porte. Oh, qu'il est beau ! Mais il paraît bien excité. Le prince leur explique qu'il a fait le voyage pour venir jusqu'ici car il a entendu parler de leurs dons musicaux et qu'il a besoin de leur aide le plus vite possible. Octave et Mello lui demandent ce qu'ils pourraient faire pour lui. À cette question, les yeux du prince se mettent à briller et son regard devient rêveur. Je vais tout vous expliquer. Je suis amoureux d'une princesse, si belle, si drôle, si courageuse. Une musicienne qui joue divinement de la guitare. Je voudrais lui déclarer ma flamme en lui chantant une sérénade sous sa fenêtre, ce soir. Le problème, c'est que je ne sais pas chanter. Octave, accepteriez-vous de chanter pour elle, à ma place ? Octave rougit. Chanter pour une princesse, ce serait un honneur. Mais quel morceau choisir ? Un morceau qui parle d'amour, bien sûr. Octave et Mello réfléchissent. Ça y est, ils ont une idée.

Le prince est très ému. C'est tellement beau. Alors, en route ? Les deux amis grimpent dans la calèche du prince sans se faire prier. Direction le château de la princesse. Il ne faut pas traîner, car la route est longue. Hu dada !

0: Nos deux amis et le prince Rémi de l'Anacruz arrivent à la tombée de la nuit. La lune est pleine et magnifique. Elle éclaire le château de la princesse. Ils arrivent pile au bon moment. La princesse est à sa fenêtre, en train de jouer un air de guitare. Alors, Mello attrape la sienne et se met à improviser avec elle sur l'air d'un jour mon prince viendra. Et voilà qu'Octave se met à chanter les paroles.
1: Un jour mon prince viendra.
0: Il encourage le prince à chanter à son tour.

Le prince chante très bien, en fait. C'est juste qu'il était timide. La princesse, éblouie devant tant de courage, tombe sous son charme. Octave et Mello repartent doucement dans la nuit, avec de l'amour plein les yeux et plein les oreilles.

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4: En attendant la prochaine histoire, on va danser un peu. Tu me donnes la main ? Allez, c'est parti !

0: Coucou.
1: Coucou. Tu es là? Tu m'entends? Alors ouvre grande tes oreilles, je vais te raconter une histoire. Une histoire qui est arrivée à Toudou, mon doudou. Toudou et les bébés oiseaux. Toudou, mon doudou, est tout chou, tout mou, tout fou. Il me suit partout. Tiens, le voilà. C'est le matin. Le soleil est à peine levé, mais Toudou est déjà debout et il joue. Qu'est-ce que tu fais avec ce ballon, Toudou? Il est bien trop tôt pour jouer au ballon dans la maison. Tu ne veux pas te remettre au lit? Ce matin, Toudou a décidé d'empêcher tout le monde de dormir. Il fait du bruit, beaucoup de bruit.

C'est bon, Toudou. Tu peux arrêter. Tout le monde est réveillé. Et toi, est-ce que cela t'arrive aussi d'empêcher tes parents de dormir le matin ? Ce matin, Toudou ne tient pas en place. Il a besoin de bouger, de sauter, d'escalader. Alors on est sorti se promener. Dehors, les rues sont désertes. Tout le monde dort encore. Tout est calme, silencieux. Enfin, presque silencieux. Toudou, tu entends l'oiseau ? Regarde, il y a un nid à côté de lui. Toudou s'approche du nid sans faire de bruit. Chut. Oh ! Et là, qu'est-ce qu'il voit ? Tu as deviné ? Il voit deux œufs. Il y a deux petits œufs dans le nid. Qu'est-ce que c'est que ce bruit ? Oh ! Il y a un petit trou dans la coquille. Elle se fendit. L'œuf est en train de s'ouvrir en deux. Et on voit quelque chose remuer à l'intérieur. Quelque chose de rose. Quelque chose de rose cherche à sortir de l'œuf. Et toi, est-ce que tu sais ce qui va sortir de l'œuf ? L'œuf se casse en deux. Et l'on voit sortir de la coquille une patte, puis deux, un bec, une tête. Toudou, regarde, c'est un bébé oiseau. Il vient de naître. Et l'autre œuf s'ouvre aussi. Comme ils sont petits, il ne faut pas leur faire peur. Tu entends leur gazouillis ? Les bébés oiseaux n'ont pas encore de plumes et ils ne savent pas encore voler. Cache-toi, Toudou ! Voilà le papa oiseau. Il leur apporte à manger des chenilles et des vers de terre. Les bébés oiseaux ouvrent grand leur bec. On appelle ça la béquée. Et quand ils auront fini de manger, ils feront une petite sieste dans leur nid. Toudou, et nous, est-ce que l'on ne pourrait pas aussi retourner dans notre lit pour se reposer un peu ? Et toi, est-ce que tu as déjà vu un nid d'oiseau ? Est-ce qu'il y avait des œufs à l'intérieur ? Est-ce que tu as déjà vu naître des oiseaux ? Ou d'autres animaux ? Et maintenant, c'est l'heure de danser. Avec tes pieds, avec tes mains, avec ta tête ou avec ton nez.

0: Cette histoire m'a donné envie de danser. Pas toi? Tu n'aurais pas envie de te trémousser?
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0: Allez, viens, on va remuer nos popotins.

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1: 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Dans cet épisode, tu vas entendre la musique de la scène. 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

0: Cet après-midi, Octave et Mélo vont au théâtre voir un spectacle pour enfants.
1: Trop chouette!
0: Dans le hall du théâtre, il y a déjà plein d'enfants qui rigolent et qui courent dans tous les sens en attendant que le spectacle commence.

Ça y est, les portes s'ouvrent. Les parents cherchent les billets, les enfants trépignent. Tout le monde s'engouffre dans la salle. C'est la cohue. Mélo a très envie de faire pipi, mais la file pour les toilettes n'en finit plus. Oh non, il ne faudrait pas rater le début du spectacle. Heureusement qu'Octave lui garde une place. L'heure tourne. Octave guette son amie qui ne revient pas. Mais où est-elle? Elle s'est perdue? Non, Mélo est toujours dans la file. C'est long et elle commence à s'inquiéter. Et si elle ne pouvait plus rentrer dans la salle? Et si elle ne retrouvait pas Octave au milieu du public? Son cœur s'emballe. Et puis elle a tellement envie de faire pipi. Ouf, c'est son tour. Allez, vite, vite, Mélo. La revoilà. Elle se faufile dans la salle juste avant que les portes ne se referment. Octave lui fait un grand signe. Elle y est presque. Ça y est. Mélo est assise et pousse un grand soupir de soulagement. Les lumières s'éteignent. Le spectacle va commencer. Le grand rideau rouge s'ouvre. Une princesse, un roi, un clown, une sorcière, un marin. C'est toute une troupe de comédiens qui s'avancent sur la scène pour se présenter au public avec leurs beaux costumes pleins de couleurs. Octave est subjugué. Il aimerait tellement faire partie d'une troupe de théâtre lui aussi. Jouer sur scène, porter de si belles tenues et être applaudi par le public. Il s'y voit déjà. Très vite, Octave et Mélo se laissent emporter par l'histoire. La princesse a convaincu son papa, le roi, de se marier avec le marin qu'elle aime passionnément.

Mais la sorcière est aussi amoureuse de lui et elle va tout faire pour éliminer sa rivale. Pendant le dîner du mariage, on voit la sorcière mettre du poison dans le verre de la princesse et rire méchamment en faisant un chute complice au public. Tout le monde retient son souffle. Mais quand la princesse qui n'a rien vu s'apprête à boire le verre, Octave, Mello et les autres enfants du public crient « Non !» très fort pour l'en empêcher. Toi aussi, crie « Non !» pour sauver la princesse. « Non ! Ne bois pas le verre !» Vas-y. « Non ! Non ! Non ! Non ! Non ! Non ! » Tu peux crier tout ce que tu veux pourvu qu'elle t'entende. « Non, ne fais pas ça !»« Attention au poison ! C'est dangereux !»« Stop ! Ne fais pas ça ! Non ! Encore plus fort ! Non ! Non ! Non ! Non ! Non ! Ouf ! La princesse est sauvée et c'est un peu grâce à toi. Le mariage est célébré et ils vécurent heureux et eurent beaucoup d'enfants. Le spectacle est terminé. Tous les personnages reviennent pour saluer sous les applaudissements du public enchanté. Octave, lui, n'a qu'une idée en tête. Demander à ses parents de l'inscrire au cours de théâtre. Bien.

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1: Alors, elle t'a plu cette histoire ? Qu'est-ce qu'on pourrait bien faire maintenant ? Une marelle ? Un petit dessin ? Une potion magique ? Ah, je sais ! Et si on écoutait un peu de musique ?
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0: ce chat, il a toujours faim. À chaque fois qu'il voit quelqu'un, il réclame à manger. Voilà, voilà, j'arrive. Tiens, avale ça. Mais viens plus réclamer parce qu'il n'y a plus rien dans la boîte, hein. Mais qu'est-ce qui lui prend? Il va même pas vers son assiette. Mais qu'est-ce qu'il a? Hé! Mais Sacha! Oh, il est en train de faire pipi sur la moquette! Dégoûtant! Mais tu pourrais demander à sortir! Allez dans le jardin! T'as pas honte?
1: Oh, si! Mais c'est ta faute! J'ai miaulé pour te demander d'ouvrir la porte, pour t'expliquer que j'avais besoin de sortir. C'est toujours comme ça. Tu ne sais pas m'écouter. Quand je demande à manger, tu me mets dehors. Quand je veux un câlin, tu me donnes à manger. Et quand j'ai besoin de sortir, tu me fais des guili-guili sous le cou.
0: Bah tu sais, moi je comprends pas le langage des chats, hein.
1: Dis plutôt que tu ne fais aucun effort pour essayer de comprendre, hein. Moi, j'ai tout fait pour vous comprendre. J'ai su écouter le moindre mouvement de la musique de votre voix. J'ai même appris à parler votre langage.
0: Mais moi je veux bien savoir écouter le langage des chats et miauler comme eux. T'as qu'à m'apprendre.
1: Bon, puisque tu le demandes, je vais te donner ta première leçon de chat.
0: Ouais.
1: Voyons, prépare bien tes oreilles. Écoute bien chaque miaulement et répète après moi. Moi.
2: Miaou.

0: Nom d'un chat, je me demande vraiment à quoi te servent tes oreilles. Pour toi, tous les miaulements sont pareils.
1: Oh, bah si tu crois que c'est facile pour moi. D'abord, t'es pas un chat ordinaire. Tes miaulements sont des miaulements musique. Moi, je peux pas faire comme ta musique, avec ma voix. Bon,
0: si tu veux que je miaule comme les hommes, je peux le faire, si ça peut t'aider. Mais écoute bien, je ne miaule pas toujours de la même façon. Car chaque façon de miauler veut dire quelque chose de différent. Par exemple, quand j'ai envie d'un câlin, de gentillesse, je miaule comme une caresse.
1: Ah, je comprends comment tu fais. Tu laisses échapper ton miaulement doucement, comme un souffle. Moi aussi, je vais essayer.
0: Quand je suis en colère, j'attaque. Je lance ma voix comme ça. On ne sent pas assez ta colère. Tu ne mets pas assez de force.
1: Bon, je recommence.
0: Ah oui, oui, comme ça.
1: Et quand tu as du chagrin, comment tu miaules?
0: Quand j'ai du chagrin ou que j'ai mal quelque part, pour me plaindre, je fais comme vous, les hommes. Je fais pleurer et trembler ma voix.

0: attends, moi j'essaye aussi.
1: Mais c'est une bulle. Mais voyons, mais ne sois pas si triste. C'était juste pour jouer.
0: J'y arrive bien, hein. Tu trouves pas que c'est mieux? Je fais exactement pareil que toi. Je suis Sacha le chat.
1: Oui, mais c'est mieux. Mais tu n'es pas Sacha le chat, tu es Tintinabule. Tu es différente de moi. Il ne faut pas que tu m'imites exactement. Tu sais, au pays des chats, c'est comme au pays des hommes. Pour dire la même chose, chacun a sa façon à lui, sa musique à lui. Chacun dit en miaulant ce qu'il pense ou ce qu'il ressent.
2: Bah, j'en ai marre. J'ai l'impression d'être à l'école. M'agace à la fin avec sa leçon de chat. Pas comme ci, pas comme ça. Faire ceci, faire cela.
0: Et mais t'as pas fini? Allez Sacha, mais arrête! Oh, tu m'agaces! Mais dis donc, mais tu te moques de moi, hein? Arrête! Tu vas finir par me mettre en colère! Ah, tu vas voir, moi aussi je peux te parler chat! Et alors, qu'est-ce que tu dis de ça?
1: Ah, tu cherches la bagarre, tu vas voir!

0: comprends. Il m'a donné un coup de griffe. Ben, où il est passé? Hé, mais c'était pour rire. On jouait à se disputer. Sacha! Sacha! Où es-tu? Oh, mais je suis bête. Si je l'appelais en miaulant, peut-être qu'il sortirait?
1: Miaou! Miaou! Miaou! Miaou! Miaou! Ouais?
0: Oh, ce chat, qu'est-ce qu'il est têtu? J'arrive pas à le faire sortir de sa cachette. Voyons, si j'essayais autre chose. Oh, peut-être comme une caresse avec ma voix. Tout doux. Tout doux. Ah, le voilà. Allez, viens là. Sacha câlin. Sacha coquin. Je te tiens. Tu aimes jouer, hein?
1: Yeah.

0: entendu, on faisait comme une musique. Hubert, mais qu'est-ce qui t'arrive? T'en fais un drôle de son. T'as un chat dans la gorge?
1: Quoi? Tu es folle? Qu'est-ce que tu racontes?
0: Mais je voulais dire, t'as mal à la gorge peut-être? Bah tu fais comme ça.
1: Mais non, quand je miaule avec la gorge, c'est pour dire que je me sens bien, que je suis content.
0: Ben dis donc, j'aurais jamais pensé qu'on pouvait dire tant de choses en miaulant.
1: On peut tout dire, Tintinabule, tout raconter, exactement comme vous, avec votre voix. On peut même chanter en miaulant. Tiens, écoute ça.

0: quelle drôle de musique! T'appelles ça chanter?
1: Parfaitement, c'est comme ça qu'on chante au pays des chats. Je doute bien que tu puisses arriver à faire ça.
0: Oh, bien sûr que si. Tu vas voir. On commence tout doux, d'accord?

0: Sacha, reviens! Oh, mais c'est juste le chien de tante Lucie! Allez, sors de dessous de le lit! Il est superbe, ce chien! Et si gentil! Hé, petit chien, approche! Approche! Oh, c'est dommage que je sache pas parler chien! Mais tu sais, je sais parler chat! Tiens, écoute!
1: Miaou! Miaou! Miaou!

0: Et maintenant, pour faire apparaître une nouvelle musique, tape dans tes mains trois fois avec moi. Attention. 1, 2, 3.
1: En deux petits bras maintenant.

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0: 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Deux étoiles? 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